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Il est 7h. 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
1: Madame, Monsieur, bonjour, merci de votre fidélité à Soleil FM. Bienvenue dans votre émission, La Grogne Matinale. C'est une émission de débat citoyen qui vous parvient présentement les lundis, mercredis et vendredis. Nous sommes vendredi, c'est antenne libre. Vous allez choisir le sujet sur lequel vous allez intervenir en respectant donc les principes que je viens de suivre.
2: Attention, pour ne pas sortir du cercle de la grogne matinale, respectons les règles suivantes. Appelez-nous pour faire des projets de société et des propositions constructives. Intervenez sur le sujet de votre choix si toutefois vous le maîtrisez. Évitez tout propos raciste, ethnocentriste et régionaliste. S'abstenir de personnaliser le débat, de porter atteinte à la vie privée d'une personne ou d'un groupe de personnes. S'interdire de nommer quelqu'un à l'antenne sans preuve. Soyez bref et précis dans vos interventions. 1 minute 30 pour chaque intervenant. Je vous souhaite une bonne émission.
1: Vous venez d'écouter les principes de la grogne matinale. Ils sont renforcés par d'autres comme le respect de soi, le respect de l'autre et la responsabilité dans les propos que vous tenez lorsque vous intervenez dans cette émission, la grogne matinale. 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Si vous souhaitez participer à cette émission, voici comment vous allez le faire.
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1: La technique et la réalisation sont assurées par Moussa Keïta. Nous sommes vendredi, vous aurez droit à votre rubrique carton à partir de 7h45. La rubrique carton, c'est que même si vous intervenez maintenant à partir de 7h45, vous pouvez également revenir, nous appeler dans cette émission, vous décerner un carton à qui vous voulez, à des acteurs sociopolitiques, à des membres du gouvernement, à des entités, des organisations, même si vous le souhaitez, aux animateurs et réalisateur de cette émission. Quand vous appelez, vous allez directement décerner votre carton jaune, carton rouge, jaune ou vert à qui vous voulez. Vous le ferez en toute responsabilité et en 1 minute. Mais en attendant, vous pouvez déjà commencer à nous appeler pour vous exprimer sur des sujets de vos choix en toute objectivité, en toute responsabilité. Nous allons commencer l'émission avec Kandé Bamba Oumar qui nous appelle de Koléa. Bonjour, Monsieur Bamba.
5: Bonjour, Monsieur Camara. Merci. Ce matin, je vais interpeller tous les entrepreneurs qui ont eu les contrats dans les différentes réceptions des routes. À partir du moment où une lutte à outrance est engagé contre tous ceux qui, de loin ou de près, sont mêlés à des malversations, c'est le bon moment de réparer l'irréparable. Je prends l'exemple terre à terre sur la petite distance entre la gendarmerie de Wanidara et les rails de Wanidal. Ça ne fait même pas. Mais plusieurs travaux ont été réalisés là-bas par qui. Et dans tous les usagers voyaient des travailleurs là-bas avec des machines. Même présentement, il y a des graviers, il y a des tas de ceci, de cela, entassés là-bas. Mais on ne sait pas encore pourquoi ça fait. Donc, ce matin, sur cette grande radio à grande écoute, je demanderai à l'entrepreneur. Moi-même, j'avais porté plainte pour mauvais travail sur cet endroit. Donc, je les exhorte, même si c'est l'État, est-ce qu'un préfinancement a été fait et comment cela a été dit? À défaut, j'allais répondre à la justice, puisque l'heure n'est plus au discours creux. Nous voulons maintenant la concrétisation des 5 pliés du ciment doux. Et chaque ministère a sa feuille de route là-dedans, à sa chance d'afficher ses mentons pour la réalisation de l'objectif de ces 5 pliés. Le décollage économique et la concrétisation des discours tenus avant aujourd'hui même. Pour terminer, je vais toujours continuer à féliciter la police, la gendarmerie et tout dans le cadre de la sécurisation. Et j'informe que la police mettra main sur ce qui s'est passé à Alassoria. Ça, j'ai jamais vu dans notre pays. Des personnes ligotées, Dieu bandé, retrouvées dans une fosse, c'est du jamais vu. Ceux qui ont fait cela, ils seront rattrapés. À bon entendeur, salut.
1: Merci à vous, Monsieur Bamba, Kandé Oumar, qui nous appelait de Koléa, qui interpelle les entreprises en charge d'exécution des travaux ou qui ont la charge de construire les routes. Il parle également de cette actualité qui a défrayé la chronique du côté de Forikaria. 6 personnes ont été retrouvées dans une fosse commune. Ces personnes avaient les yeux, donc retrouvées mortes. Ces personnes avaient les yeux bandés et les mains ligotées. Les forces vives de Guinée appellent d'ailleurs à l'ouverture d'une enquête pour connaître ce qui s'est passé. Ibrahima Kourouma, vous nous appelez de Petit Simbaya. Bonjour à vous.
3: Bonjour, Sanakoum. Bonjour, ma radio, à grande écoute, écoutée par les autorités. Drame de Dar es Salaam encore. Les victimes, ça s'alourdit. Je vois maintenant 34, alors que c'était 30. C'est à leur arme. Monsieur Camara, chaque président vient avec un régime, avec un premier ministre, ses membres du gouvernement, son système, son projet de société. Voilà, les élections, ben, les présidents, qui sont succédés. Une imprenant la première république, c'était de donner de l'indépendance à la Guinée et certains pays francophones. Il l'a fait, il l'a réalisé beaucoup. Il a laissé beaucoup des usines et autres à la Guinée. Il a passé, il a fait ce qu'il pouvait faire. Deuxième république est venue, il a donné le multipartisme. Elle a pu faire ce qu'il pouvait faire, mais ceux-là, c'est-à-dire les projets les plus forts qu'on doit maintenir pour une continuité, ont été enlevés complètement. C'est ce que je peux dire, tel que quand tu prends les usines, les transports aériens, ferroviaires, maritimes. Là-bas, c'est un bon projet, mais le projet-là a été stoppé. Quand tu prends le régime qui est venu, la 10, ça a pris à bras de corps contre la drogue et la modernisation du camp, des camps. Il a fait ce qu'il pouvait faire. Ce Touba Konaté est venu, il a organisé les élections libres et transparentes que le peuple a demandé. Il a fait ce qu'il pouvait faire et il est parti. Alpha est venu, lui aussi, il avait un projet. Pas, c'était de donner l'électricité à la Guinée. Il a fait ce qu'il pouvait faire à travers Swapiti, Kalita et quelques projets de route. Maintenant, nous sommes au temps de Doumbouya. Son projet phare, c'est Simandou 2040. Dieu merci, il a pu réaliser ce que l'autre a réussi. Donc il a fait continuité et il en a aujourd'hui, Simandou 2040, c'est matérialisé. Toutes nos félicitations. Donc le décollage économique passe aujourd'hui
1: bien
3: à travers lui, parce que c'est ce que tu as dit.
1: Bien.
3: Il doit développer le pays.
1: Voilà. Merci à vous, Ibrahima Kourouma, depuis Petit Simbaya. Votre temps d'antenne est écoulé. Mamadou Bobo Diallo nous appelle de Ratoma. Bonjour.
6: Bonjour, Monsieur Camara.
1: Bienvenue.
6: Monsieur Camara, aujourd'hui encore, j'aimerais parler des problèmes de la construction des routes en Guinée. Vous savez, Monsieur Camara, l'ensemble des Guinéens, la majeure partie
1: Monsieur Diallo, si vous avez des écouteurs ou si vous avez une radio à côté de vous, veuillez l'éteindre, s'il vous plaît.
6: Ok, je me suis éloigné.
1: Allez-y.
6: Monsieur Camara, je disais que l'affaire de construction des routes, on a toujours parlé de ça et c'est vraiment ça pose problème. À un certain moment, moi, j'ai parlé plusieurs fois pour féliciter le gouvernement concernant une promesse de construction d'une piste rurale qui devait relier Dalaba et Tougué à partir de la sous-préfecture de Mafara, puisqu'ils avaient en train de construire un grand pont sur le fleuve Tene, le pont-là est presque terminé. Mais le problème, M. Camara, c'était l'attribution du marché pour la piste rurale. Moi, j'ai passé sur Radio Soleil et sur même la RTG ou d'autres radios, j'ai parlé, j'ai dit vraiment, depuis qu'ils ont attribué ce marché, je n'avais pas beaucoup confiance à cette société parce que j'ai fait des recherches. Je n'ai pas pu retrouver dans n'importe quel coin de la Guinée là où cette société avait déjà travaillé. Je n'ai pas pu. Maintenant, cela s'est concrétisé ces derniers temps. Et ils sont venus là-bas, ils ont amené une seule machine bulldozer. Ils ont commencé à travailler. L'ingénieur même n'était pas venu dans la sous-préfecture de Mafra, préfecture de Dalaba. Ils n'ont travaillé que 2 à 3 jours. Ils ont dit que la machine est en panne. Ça fait plus de 2 ou 3 semaines comme ça, ça ne travaille plus. Même ce que j'ai appris là-bas, même le sous-préfet et le maire de la sous-préfecture de Mafara sont partis, je crois, à Dalaba pour se renseigner. Mais ce que j'attire aujourd'hui l'attention du gouvernement, j'attire l'attention du ministère des infrastructures, vraiment de jeter un coup d'œil à Dalaba. J'attire encore l'attention des journalistes de Radio Soleil. Parce que j'aimerais que vous interveniez pour nous dans la préfecture de Dalaba, pour que vous-même vous vous renseignez à travers vos correspondants dans la région de Mamou, savoir pourquoi ils ont commencé ce travail qui était vraiment engouement, les gens étaient vraiment contents de Tougué jusqu'à Dalaba, ils n'ont travaillé que 3 jours. C'est pour cela qu'on a créé là, quand certains me demandent, les travaux là-bas, je n'ose même plus parler de ça. Parce qu'ils étaient tellement contents, tout le monde des gens de Tougué et de Dalaba étaient tellement contents que souvent on parlait de ça à Conakry ici. Mais M. Camara, je vous informe, j'informe Radio Soleil, j'informe le gouvernement qu'ils n'ont travaillé que 2 ou 3 jours, ils ont dit que la machine n'est pas une seule machine. Même l'ingénieur n'est même pas parti là-bas. Alors que la route devait avoir 46 kilomètres de la sous-préfecture de Mafara dans Dalaba jusqu'à Kolangui dans Tougué, 46 kilomètres, une largeur de 8 mètres. Comment, Monsieur Camara, quelqu'un qui reçoit un tel marché peut amener un seul bulldozer, travailler moins d'une semaine,
1: bien,
6: dire que la machine est en panne.
1: Mais
6: à l'heure là, la machine est garée dans la préfecture de Mafara.
1: Merci, on vous a compris, Mamadou Bobo Diallo depuis Ratoma. Votre cri de cœur est entendu ce matin dans l'émission La Grogne Matinale. Mamadou Bobo Bari de la Cimenterie, bonjour.
7: Bonjour, Monsieur Camara.
1: Bienvenue.
7: Je vous remercie. Permettez-moi d'abord, en premier lieu, d'ouvrir une parenthèse par rapport aux accusations graves que vous avez eu à porter à l'endroit de ma personne le vendredi passé.
3: Quel... Moi, je n'ai quel... pas un poste récepteur. C'était un autre qui était sur l'autre ligne qui avait animé son poste récepteur. Ça n'a rien à voir avec moi. Il faudrait que vous puissiez.
1: Mamadou Bobo Bari, est-ce que vous êtes là? Est-ce que vous nous entendez? Allez-y, allez-y. Bon, je ne sais pas. Pas une accusation grave. En fait, quand vous êtes à l'antenne et que moi j'arrive à avoir de l'écho, alors souvent c'est cette impression-là, soit quand il y a un sifflement des écouteurs, la radio. Pourquoi nous conseillons souvent de s'éloigner du poste récepteur? Mais le technicien a bien entendu votre requête.
3: Je ferme la parenthèse. Et en effet, sans être désobligeant, la Guinée, pour le dire, se porte très mal aujourd'hui. Présentement, la Guinée pose toutes les cases de la mauvaise gouvernance dans l'insécurité. Mais à tel niveau, je sais quoi, ce sont des bandits qui se sont emparés des objets et beaucoup de choses d'argent. C'est pas ça.
1: Malheureusement, Mamadou Bobo Bari de la Cimenterie vient de partir. Monsieur Bari, vous pouvez revenir. Votre temps d'antenne n'était pas encore écoulé. Avec cette défectuosité de la ligne, vous pouvez revenir pour terminer votre intervention. En attendant, nous allons accueillir depuis Lambani Bolokada Touraman. Bonjour.
8: Oui, bonjour, monsieur Camara. Bonjour à toute l'équipe de Soleil FM. Je vous remercie très sincèrement de m'avoir donné la parole ce matin. Monsieur Camara, ce matin, je vais aller à Dingiraï, toujours chez moi, pour alerter les autorités d'une situation, surtout la situation de la route Dingiraï-Centre jusqu'à dans la sous-préfecture de Gagnakali et Dingiraï-Centre jusqu'à dans la sous-préfecture de Gatiféré. Pour accéder aujourd'hui à ces deux sous-préfectures, c'est tout à fait un calvaire. C'est pourquoi nous invitons les autorités en charge des travaux publics, des infrastructures routières, de regarder vraiment de ce côté. Parce que même les ponts qui ont été réalisés sur ces deux routes, ces ponts-là commencent à céder. Tu peux venir, il y a des ponts où il y a un grand trou dedans. J'imagine si vous venez la nuit, vous n'êtes pas au courant qu'il y a un trou dans le pont, ça devient aussi un autre problème. Monsieur Camara, depuis 2022, on avait donné le contrat de reprofilage de la route Ingiraï-Centre jusqu'à Gagnakali, mais jusqu'à présent, monsieur Camara, sur reprofiler une route de 55 kilomètres, jusqu'à présent, c'est pas fini. Quand le gouvernement faisait des immersions dans les préfectures, dès que le gouvernement avait décidé, l'équipe gouvernementale avait décidé d'aller à Dingiraï, la société qui était sur la route là, qu'est-ce que la société a fait? Monsieur Camara, la société a pris les machines là sont quittées où pour venir se positionner. Le gouvernement est parti là-bas, ils ont pris des photos, on avait dit à l'entrée. Mais dès que le gouvernement est quitté, les membres du gouvernement sont quittés, monsieur Camara, les machines aussi ont disparu. C'est comme ça. C'est pourquoi en donnant des marchés ici, marchés publics à des gens, il faut analyser très bien d'abord. On ne donne pas des marchés publics ici à des gens qui n'ont pas les moyens d'exécuter. Les gens se battent ici pour avoir un marché ici. Mais quand ils ont le marché, ils font tout sur le terrain. C'est ce qui n'est pas normal. C'est pourquoi l'État, quand l'État donne des marchés à quelqu'un, il doit contrôler. On ne peut pas donner un marché à Bolokada ou refuser de contrôler Bolokada. Vous refusez de suivre les travaux du Bolokada. Ça ne peut pas marcher. C'est ce qui met ce pays en retard. L'argent est débloqué ou le contrat est signé, mais le contrat n'est jamais exécuté. C'est ce qui... Et regardez, même dans la sous-préfecture de Kalinko, on a commencé la construction d'un centre de santé amélioré depuis 2017 jusqu'à présent. Les travaux sont en arrêt. C'est pourquoi nous invitons au président Mamadi Doumbouya de veiller très bien sur ça. Il n'y a pas de suivi sur le terrain. Il n'y a pas de suivi. Les gens ont pris des marchés. Ils ont eu des fonds de démarrage. Mais en réalité, il n'y a rien sur le terrain.
9: si rien n'est fait entre la sous-préfecture de Kanyakali et la sous-préfecture de Gatsbré, les deux localités-là seront coupées de la préfecture de Dinguira.
1: Bien.
9: Si rien n'est fait encore, les citoyens de Kalinko seront dans des difficultés.
1: Merci. Voilà. Merci à vous, Bolukada Touraman, d'être intervenu, d'avoir pensé à la grogne matinale ce vendredi dans cette version antenne libre. C'est vous-même qui allez choisir les sujets sur lesquels vous allez intervenir. Vous avez également des sujets de proximité qui vous intéressent particulièrement, vous pouvez vous exprimer sur ces sujets. C'est ce que vient de faire Bolukada Touraman. Avant lui, Mamadou Boubou Diallo de Ratoma aussi avait parlé du même sujet par rapport à l'arrêt de certains travaux de reprofilage ou de construction de certaines routes, notamment à l'intérieur du pays. Vous aussi, vous avez un autre sujet qui vous passionne, vous avez un autre sujet sur lequel vous voulez intervenir. Alors, appelez-nous dans l'émission, nous revoyons la liaison avec Mamadou Boubou Bari de la Cimenterie. Rebonjour.
10: Rebonjour, M. Camara.
1: Allez-y, nous vous écoutons.
10: Je vous remercie. En effet, je disais au prime abord que la Guinée se porte très mal aujourd'hui. Je pense qu'elle cause toutes les cases de la mauvaise gouvernance aujourd'hui. Il y a une insécurité totale. Et on construit des routes. Mais je pense que leur durée de vie, c'est un mois, deux mois, trois mois, et au maximum six mois. Je viens vous dire, à Télémélé l'autre fois, des bandits sont tombés sur des passagers en emportant leurs biens et des fortes sommes d'argent. Pourtant, il y a des militaires là-bas, donc il y a des policiers et il y a des gendarmes. Malgré tout, l'insécurité est là-bas. C'est parce qu'il faudrait revoir les choses et renoncer notre niveau de sécurité. C'est extrêmement important. Parce que je ne peux pas comprendre cela. Parfois, vous êtes des entrepreneurs, vous prenez de l'argent quelque part, vous venez, vous tombez sur ce bandit.
1: C'est dans la nuit de mardi à mercredi, et c'est le même des informations, c'est un véhicule qui était en partance pour le Sénégal.
10: Absolument, M. Camara. Je pense que ça, c'est extrêmement regrettable. Moi, j'ai entendu cela, mais ça donne de tourner. Il faudrait que l'État travaille pour la sécurité. Mais dans tous les domaines. Parce que lorsque le président Mamadou Doumbouya était venu, nouvellement, mais beaucoup s'étaient rétractés pour pouvoir observer ce qui se passe. Mais malheureusement, ils ont repris les mauvaises habitudes plus tard. Au Pino Bord, ils avaient constaté qu'il y avait un vent nouveau, il soufflait sur la Guinée, donc il faisait beaucoup d'attention, il marchait sur les yeux, mais ils ont réussi à torpiller tout ça. Aujourd'hui, voilà là où se trouve la Guinée, alors que la population à la base se porte très mal dans tous les domaines. Aujourd'hui, le marché est véritablement inaccessible. Ne parlons pas de la santé, le système sanitaire extrêmement défaillant, un système éducatif aussi à revoir. Donc la Guinée a besoin de réformes en profondeur. Je vous remercie.
1: Merci à vous, Mamadou Boubou Bari de la Cimenterie, qui revenait sur cette insécurité hein, qui bat son plein à Conakry, mais aussi à l'intérieur du pays. Cette insécurité, il donnait par exemple cette attaque à main armée sur des passagers dans la nuit de mardi à mercredi sur la route donc de Télimélé, selon des informations notamment relayées par nos confrères de Guinée Matin. C'est un véhicule qui était en partance pour le Sénégal. Les présumés bandits ont dépouillé les passagers des sommes d'argent, mais aussi des téléphones portables. Et cette insécurité aussi se manifeste par cette découverte de 6 corps sans vie cette semaine à Fouré Caria dans une fosse commune, selon des informations relayées également par des médias locaux. Ces personnes qui ont été retrouvées mortes avec les yeux bandés et les mains ligotées. L'insécurité, donc parler si vous voulez bien de ce sujet ou bien d'autres. Il y a également cette semaine le sujet qui a fait encore couler encre et salive, qui a fait le chou gras de la presse. C'est cet éboulement survenu à la décharge de Dar es Salaam, il faut le rappeler. Les démolitions des habitations ou la démolition des habitations situées à proximité de la décharge. Cette démolition a commencé a commencé et les autorités donc annoncent donc la délocalisation de cette décharge de Dar es Salaam vers Baritoudi, notamment à Koya. Appelez-nous, exprimez-vous sur ces sujets de l'actualité. Si vous souhaitez également parler d'un sujet de proximité, vous pouvez le faire avec nous dans cette émission La Grogne Matinale.
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1: La Grogne est votre tribune citoyenne où vous pouvez venir commenter l'actualité, vous exprimer sur la 93.5 à Conakry, à Dabola, Sigiri, Mandiana et environ partout dans le monde. Vous avez la possibilité de nous écouter via le www.solfmguinée.net, mais aussi via l'application mobile SolFM Guinée disponible sur Play Store. Vendredi, antenne libre, il n'y a pas un sujet particulier à aborder. Vous-même, vous pouvez choisir le sujet sur lequel vous allez intervenir dans cette émission. Vous allez commenter également l'actualité, si vous le souhaitez, l'actualité sociopolitique nationale et internationale. Pendant cette saison des pluies également, un phénomène s'est souvent constaté, c'est des personnes qui meurent suite donc qui sont tués souvent par la foudre. Selon des informations, une femme a trouvé la mort sur un site d'orpaillage à Mandiana suite donc après avoir été foudroyée. Il s'agit de Fadima Konaté, selon nos confrères de Mosaïque, qui a perdu la vie après avoir été frappée par la foudre sous une forte pluie qui s'est abattue sur la préfecture de Mandiana. Nos confrères indiquent que ce drame est survenu sur le site minier Bakola, où la victime et plusieurs autres personnes s'adonnaient à l'orpaillage. Si vous voulez aussi parler d'autres sujets, alors venez intervenir dans l'émission La Grogne Matinale. Nous vous donnons cette occasion. Quand votre mémoire est encore fraîche, vous avez la possibilité donc de débattre des sujets de l'actualité, mais aussi de proximité. Votre avis compte pour le développement socio-économique du pays. Vos voix comptent également. Vous pouvez faire des dénonciations sur la gestion, la gouvernance. Vous pouvez également faire des amplifications. Vous pouvez attirer l'attention des autorités par rapport à un sujet bien défini ou un sujet particulier. Vous pouvez également commenter l'actualité sociopolitique internationale avec donc une parfaite maîtrise, tout en respectant les principes de la Grogne Matinale, notamment le respect de soi, le respect de l'autre et la responsabilité dans les propos que vous allez tenir dans cette émission. L'actualité, c'est aussi cette crise ou cette pénurie, si on peut le dire comme ça, de gaz constatée depuis un certain temps. Également à Conakry, des citoyens sont confrontés à une pénurie ou à un manque de gaz. Les points de vente souvent sont à sec et les consommateurs se plaignent de cette situation, même si les fournisseurs assurent que la situation est en train d'être réglée, où le problème est en train d'être résolu. Vous pouvez parler donc de tous ces sujets si vous le souhaitez dans cette émission La Grogne Matinale sur Soleil FM. Et puis aussi dans la nuit de mercredi à jeudi, un jeune a trouvé la mort à Sanoya dans une pharmacie où il est venu acheter un produit et il l'a pris. C'est dans la commune urbaine

0: pardon, de Sanoya. Les faits se sont produits à Sanoya Dispensaire dans la même commune. Le jeune a perdu la vie à l'intérieur même de la pharmacie quelques minutes après avoir acheté et pris des médicaments pour des douleurs abdominales. Selon des témoignages, une enquête est déjà annoncée pour en savoir plus ou pour connaître exactement ce qui s'est passé. Le défunt s'appelait Mohamed Camara. Il était titulaire d'un diplôme universitaire âgé de 29 ans. Selon son père, il faisait le taxi-moto pour subvenir à ses besoins. Venez donc commenter l'actualité quand votre mémoire est encore fraîche sur Sol FM 93.5. Vous pouvez également attendre, c'est-à-dire vous pouvez intervenir même si vous étiez déjà intervenu à partir de 7h45. Vous pouvez revenir, nous rappeler dans la période des cartons pour pouvoir commenter l'actualité. Autrement, vous décernez un carton rouge ou jaune ou vert, à qui vous voulez, en toute objectivité, en toute responsabilité. En une minute, vous allez donc décerner votre carton à des acteurs sociopolitiques, à des membres du gouvernement, à des entités, à des sociétés bien définies, et même si vous le souhaitez, aux animateurs et réalisateurs de cette émission, La Grogne Matinale.
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0: 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Dans cette émission, vous pouvez nous appeler, vous pouvez également interagir sur Sol FM 93.5 dans l'émission La Grogne Matinale. C'est un rendez-vous de débat citoyen qui vous parvient les lundis, mercredis et vendredis sur la 93.5 dans le Grand Conakry. Même fréquence si vous nous écoutez à Dabola, Sigiri, Mandiana et environ. Vous pouvez également nous écouter via le www.solfmguinée.net sur l'application mobile disponible sur Play Store. Vous pouvez appeler ou pour commenter un ou des sujets de vos choix. Vous pouvez vous exprimer également sur l'actualité sociopolitique nationale ou internationale. Vous avez également le choix de parler des sujets de proximité, des problèmes liés aux routes, aux hôpitaux, si vous le souhaitez, des sujets qui peuvent ou qui vont vous intéresser particulièrement. Vous avez la possibilité de vous exprimer sur ces sujets en respectant les principes de la Grogne Matinale. Et ces principes que vous connaissez sont renforcés par d'autres comme le respect de soi, le respect de l'autre et la responsabilité dans les propos à tenir lorsque vous intervenez dans l'émission ou lorsque vous voulez interagir dans cette émission. Plusieurs moyens s'offrent à vous dans cette émission. Nous accueillons Mamadou Yandialo qui nous appelle de Koloma. Bonjour.
3: Bonjour, vous allez bien?
0: Dieu merci.
3: Je vais parler de l'organisation de la CAN 2028-2032-2036. Vous savez, à travers le gouvernement guinéen, et la Guinée a été officiellement candidat pour la CAN 2032-2036. Et lors de l'émission dimanche sur la RTG le dimanche dernier, et le ministre et le cabinet des ministres des sports, un de ses membres était l'invité et de cette émission dimanche sport sur la RTG le dimanche dernier, et moi j'ai entendu s'il y a possibilité de co-organisation, il veut co-organiser avec le Sénégal. Mais depuis le 31 juillet dernier, la Guinée était partie vers le Sénégal pour cette co-organisation. Et jusqu'à présent, le Sénégal n'a pas dit si il accepte la proposition de la Guinée depuis un mois et quelques. Moi, je ne pense pas qu'aller vers le Sénégal est la solution. Moi, j'ai toujours dit qu'il faut aller vers la Sierra Leone et le Libéria. Si la Guinée était partie vers la Sierra Leone et le Libéria, depuis le 31 juillet dernier, les deux pays auront accepté avec joie et répondent rapidement à cette proposition de la Guinée. Mais si ils étaient partis vers le Sénégal et le Sénégal jusqu'à présent n'a pas répondu à cette proposition de la Guinée pour la co-organisation de la CAN 2032 ou 2036, je crois qu'il y a problème, un grand problème. Le Sénégal ne peut pas hypothéquer notre chance d'organisation la CAN. Il faut partir vers la Sierra Leone et le Libéria. C'est pourquoi j'interviens le ministre des Sports, Seloubaldé. Si le Sénégal ne peut pas accepter notre proposition de co-organisation, il vaut mieux aller vers la Sierra Leone et le Libéria. Parce que la Guinée ne peut pas souhaiter organiser la CAN et qu'un autre pays est là à hypothéquer cette chance de la Guinée.
0: Bien.
3: Merci et à bientôt.
0: À bientôt, Mamadou Dian Diallo. Comment si, sinon, on fait signe que Kaman Sissé, qui nous appelait de Antag, est parti. La liaison avec lui n'a pas été bonne. Il peut cependant revenir si Kaman Sissé nous écoute en ce moment à la radio. Il peut revenir. Il peut donc rappeler dans cette émission, intervenir. Il y a encore quelques temps. Nous avons quelques temps à passer ensemble avant 7h45 minutes. Le moment dédié à la rubrique carton. La rubrique carton, c'est une rubrique où vous commentez l'actualité, autrement vous décernez des cartons à qui vous voulez. Sidi Mohamed Ben Abdallah depuis Bambéto, bonjour.
1: Ouais, bonjour monsieur Camara.
0: Bienvenue.
1: Concernant le sport, c'est un problème national. Chaque pays a une souveraineté nationale et souveraine. Vous comprenez bien concernant le sport. Chacun n'a qu'à se forcer lui-même d'organiser CAN en fonction des réalités. En fonction de, ça dit qu'il y a une question de répartition, n'est-ce pas? Donc, c'est une participation volontaire. Si tu n'es pas capable d'organiser force terre, faut pas pleurer ou quoi que ce soit. Je ne dis pas, je ne m'adresse pas sur l'intervenant, mais je dis chaque pays doit effectivement exercer sa souveraineté. Vous comprenez maintenant, il y a des questions sous-régionales concernant le Sahel, les populations, les mouvements de la population ou autre. Ça, aucun pays ne peut perturber la paisibilité ancestrale des populations et de leurs activités économiques. Je salue tout effort d'un ressortissant du Sahel qui œuvre effectivement pour une solidarité du Sahel dans leur développement humain, social et économique. Mais concernant le sport, c'est autre chose. Bon, maintenant concernant la rénovation du stade, il faut voir c'est quel type de rénovation. Regardez même le pont de Bambéto. C'était évalué à 30 millions d'euros. Finalement, bon, avec le travail a été commencé du temps de Baoussman, mais on n'a rien vu par la suite. Baoussman a été déboulonné, je ne sais pas, parce que lui-même, il avait initié. Il y a un problème interne qui avait créé d'autres problèmes. Ce n'est pas le problème du pont de Bambéto. Mais, imaginez, on a dit 19 millions de dollars, regardez ces ponts. Et maintenant, un stade qui doit abriter des populations, n'est-ce pas? Et un petit incident, ou bien un problème matériel seulement, c'est-à-dire qu'un petit mouvement du sol ou autre peut gâter, peut tuer beaucoup de personnes. Vous comprenez bien?
0: Oui, mais.
1: Donc,
0: mais
1: il faut voir
0: monsieur, Sidi Mohamed. Sidi Mohamed Ben Abdallah. Monsieur Abdallah, je dis par rapport à votre inquiétude, on a vu le ministre des Sports tenir une conférence de presse pour dire que ces fissures au niveau des Mongo n'entravent rien Les activités sportives au niveau du stade général Lansana Conté de Nongo, pour lui, il n'y a pas de péril en la demeure.
1: Ah, d'accord, moi je ne parle pas des fissures là-bas parce que moi j'ai déjà expliqué ça. L'eau n'est pas loin de la surface et c'est une zone poreuse. Et les travaux n'ont pas été effectivement faits de façon très solide, de telle façon qu'il n'y ait pas de danger. Vous comprenez bien? Bon, le statut c'est bien fait. Donc la rénovation doit être une parfaite rénovation, n'est-ce pas? Une rénovation à la hauteur d'un stade international, n'est-ce pas? Et fiable. Maintenant, l'argent qui est parlé de là-bas, ce n'est pas très important, n'est-ce pas? Je peux même peut-être, parce que vu l'ambition, mais maintenant, on doit cesser de dépenser comme ça dans des trucs folkloriques.
0: Voilà.
1: Actuellement, il y a des possibilités, il y a des nécessités.
0: Merci.
1: C'est-à-dire que des impératifs, il faut développer nos ressources humaines.
0: Merci à vous, Sidi Mohamed Ben Abdallah, depuis Bambeto. Kaman Sissé de Antag, bonjour.
4: Monsieur Kamala, bonjour. Bien. Monsieur Kamala, je reviens pour le cas de la forêt. On ne peut pas développer un pays sans les routes. Ça y va dans l'intérêt supérieur de la nation. Mais M. Kamara, je viens du voyage de Conakry, du Kundu, Gekedou, dans mon village, à Kundu, Lengobango. M. Kamara.
0: Monsieur Sissé, est-ce qu'il y a, s'il y a un poste récepteur, une radio à côté de vous, veuillez l'éteindre.
4: Allô?
0: Allez-y.
4: Je disais que pour aller dans mon village, à Yekirou, monsieur Kamara, je viens d'arriver. J'étais parti dans mon village où j'ai perdu mon grand frère de lait. Mais monsieur Kamara, il n'y a pas de route.
0: Nos sincères condoléances.
4: Merci. J'ai toujours dit ça à la Radio Soleil. Les routes, les paysans souffrent. Mais vraiment, monsieur Kamara, ça ne marche pas. Arriver dans un lieu, on était même obligé de descendre du véhicule pour pousser dans la boue. Donc, je demande, je réitère encore auprès du gouvernement de revoir cette route. Conakry, Gekedou, Kundu, Lengobango. En plus, M. Kamara, géographiquement, Kundu doit être une sous-préfecture. Maintenant, ça c'est mon cri de cœur aujourd'hui, M. Kamara. Donc, je demande au ministère de tutelle, au ministère de la décentralisation, de tout faire pour ériger Kundu en préfecture et Gekedou en région. Les six sous-préfectures qui entourent Gekedou, cette fois-ci, aucune d'elles n'a été érigée en préfecture, en forêt. J'ai entendu parler de Tigri, de Kériwani, tout cela. Mais à Gekedou, M. Kamara, je réitère encore auprès du ministère de tutelle.
0: Bien. Alors, monsieur Sissé, vous allez rester avec nous. Si vous le souhaitez, garder la ligne pour être d'ailleurs la première personne à intervenir dans la rubrique carton.
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0: C'est la période des cartons. Appelez-nous, exprimez-vous en une minute. Si vous êtes intervenu, si vous avez déjà appelé, vous pouvez revenir encore dans cette émission. Dès que vous nous appelez, commencez à décerner votre carton à qui vous voulez. Ensuite, vous allez vous justifier en une minute. Monsieur Sissé, vous êtes là par rapport à cette situation que vous décrivez. Quel carton? J'ai dit par rapport à la situation que vous décrivez, vous décernez quel carton?
4: Le carton rouge, le département de l'administration du territoire, qui n'a pas pensé à la situation pilote de Gekedou. Et Gekedou, Kundu, c'est 50 km. Kundu se trouve à la frontière Guinée-Sierra Leone. Donc, c'est un coin stratégique. Kundu doit être une préfecture et Gekedou une région. Je vous remercie.
0: Merci à vous, Monsieur Cissé. Comment Cissé nous appelait de Antar, dans la commune de Tomboulia. Il décrivait l'état de certaines routes de l'intérieur, notamment de la préfecture de Guéquédou, qui relève pour le moment de la région administrative de Nzérékoré. Il souhaite même l'érection de Koundou en et de Guéquédou en région, compte tenu, dit-il, de la position géographique de cette préfecture située en région forestière. Il parlait de cette érection. Il y a beaucoup de localités qui ont été érigées récemment en préfecture, et deux préfectures en région, c'est Beyla et Sigiri. Moussa Koma nous appelle de Yimbaya. Bonjour.
6: Oui, bonjour, monsieur Kamara. Bonjour à vos millions d'auditeurs. Carton rouge, alors très rouge, au ministre des Transports qui n'a pas pu réhabiliter le réseau de transport guinéen depuis qu'il est là. Rouge, encore rouge. Merci.
0: Merci à vous, Moussa Koma, depuis Yimbaya, qui adresse son carton au ministère des Travaux publics. Mamadou Bobo Diallo de Ratouma, rebonjour.
7: Rebonjour, monsieur Kamara. Je donne un carton vert pour le moment au ministère des Infrastructures pour avoir eu la bonne volonté de nous faire une piste rurale dans la sous-préfecture de Mavra, préfecture de Galaba. Mais très malheureusement, ils n'ont pas été un coup d'œil là-bas. La société qu'ils ont donnée, le marché, là, vraiment, je ne sais pas si ces gens-là pourront faire le travail. Je les demande vraiment de jeter un coup d'œil là-bas, voir si la société-là ne peut pas faire le travail, de retirer et donner un autre. Une autre société, vraiment, les populations sont vraiment découragées comme ça là, dans la sous-préfecture de Mavra, préfecture de Galaba, jusqu'à Koin dans Tougué. Vraiment, les gens sont découragés de cette société. Je vous remercie.
0: Nous vous remercions également d'être venu dans l'émission, Mamadou Bobo Diallo. Sidi Mohamed Ben Abdallah est de retour depuis Bambeto. Rebonjour.
1: Carton rouge aux citoyens qui jusqu'à présent ne se préoccupent pas du développement des ressources humaines et du respect des droits des jeunes Guinéens diplômés, de l'enseignement supérieur surtout. Parce qu'il faut recruter 100 000 jeunes au minimum, ça ne coûte même pas 2500 milliards par an. Et à 1 500 000 francs contractuels, n'est-ce pas, et trouver une politique de les faire migrer au bout de 10 ans à la fonction publique s'ils ne réussissent pas les concours chaque 5 ans. Donc, carton rouge, ceux-là qui dépensent l'argent dans des trucs folkloriques ou, n'est-ce pas, qui font du folklore politique ou autre. Carton rouge à celui-là qui ne se préoccupe pas du développement des ressources humaines en recrutant 100 000 jeunes contractuels au minimum. Merci.
0: Merci à vous. Alia Konsoba nous appelle de Hamdallah. Bonjour.
8: Bonjour, mon grand. Je vous salue, je vous encourage tous les artisans de Dingue, partout. Carton rouge à tous ceux qui sont en train de vraiment souffrir, les habitants de Dar es Salaam aujourd'hui, à cause de ces ordures qui devraient être dégagées. On dégage les ordures, on laisse le peuple de Guinée en paix. Mais aujourd'hui, il faut voir la manière que les pauvres en train de pleurer à Dar es Salaam. C'est un carton rouge, la décision qui est prise par rapport à ça. Et carton vert et carton jaune. Je donne carton jaune au ministre des Travaux publics par rapport à notre route de Girma d'Ingrain. Les travaux avancent très bien. Peut-être un jour viendra, nous tous, nous allons aller inaugurer la route de Skirma Kingire.
0: Bien. Merci à vous, Alia Konsoba, Mamadou Dian Diallo de Koloma et de retour. Rebonjour.
9: Rebonjour. Carton rouge au cabinet du ministre des Sports qui est en train de partir pour la co-organisation avec des pays qui ne peuvent pas co-organiser avec la Guinée, alors que la Sierra Leone et le Libéria souhaite vivement pour organiser avec la Guinée. Merci.
0: Merci à vous, Mamadou Dian Diallo, qui nous appelait depuis Koloma. Soyez les personnes qui vont faire partie de ceux ou de celles, pardon, qui vont intervenir dans quelques instants. Nous avons encore 3 minutes à passer ensemble. Ibrahima Kourouma de Petit Simbaya, bonjour.
10: Bonjour, ma radio. Carton jaune. À tous ceux qui font la politique d'un ministre ou d'un premier ministre, de la première république jusqu'à maintenant là, alors que les citoyens ont voté pour le président. Donc c'est le projet des présidents, c'est à eux qui reviennent les mérites. Je remercie.
0: Nous vous remercions également d'être intervenu, d'avoir participé à cette émission. Mamadou Ibrahima Kourouma, pardon, depuis Petit Simbaya, qui décernait son carton. Vous aussi, faites-le, appelez-nous dans cette émission. Nous avons approximativement 2 minutes à passer ensemble. Soyez les deux personnes qui pourraient ou qui pourraient intervenir dans cette phase carton afin de décerner votre carton à qui vous voulez. Mamadou Bouboubari de la cimenterie, rebonjour.
11: Rebonjour, monsieur Camara. Je décerne un carton rouge à tous ces Guinéens, le plus souvent intellectuels qui œuvrent à agenouiller la Guinée, tout simplement. On nous parle le plus souvent de patriotisme, mais leur patriotisme n'a rien à voir avec ce qu'ils font sur le terrain. Et dans tous les domaines aujourd'hui, vous observez. C'est une dégradation extrêmement poussée. Je pense qu'on a besoin de notre projet, parce que pour le moment, celui que le président Mamadi Doumbouya a envoyé a été totalement torpillé. Maintenant, il faudra repartir sur de nouvelles bases, et ça, il faut changer tous ces cadres-là. Je vous remercie.
0: Merci à vous, Mamadou Bouboubari de la cimenterie, d'avoir appelé, d'être revenu dans cette émission, la grogne matinale sur Sol FM 93.5, mais aussi vous nous écoutez partout ailleurs sur le www.solfmguinée.net, mais aussi vous avez la possibilité de télécharger l'application mobile Sol FM Guinée pour nous écouter où que vous soyez, à Conakry, à l'intérieur du pays, à l'extérieur. 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Voilà, madame, messieurs, c'est ce qui nous mène vers la fin de cette émission, la grogne matinale de ce vendredi. Merci à toutes et à tous d'être intervenus. Merci à Moussa Keïta pour la conduite technique et la réalisation. Ici à l'animation, il y avait Babanou Timbo Camara. Si tout va bien, on se retrouve la semaine prochaine.

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0: 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Il est 8h.
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2: Nous sommes le 28 août 2026. Bonjour et bienvenue dans Soleil Matin, les titres du journal. Hassan Oya, un jeune âgé d'une vingtaine d'années, meurt dans une pharmacie après avoir acheté et pris un médicament. Que s'est-il réellement passé? Notre rédaction s'est rendue sur place. Comment rendre effective la délocalisation de la décharge de Dar es Salaam? Le président de la Coordination nationale des acteurs de l'assainissement de Guinée fera des propositions dans cette édition. Et puis nous irons à Faralako, une localité relevant de la préfecture de Mandiana. Sur place, des travaux de reprofilage de certaines pistes rurales ont commencé jeudi. C'est tout pour les titres. Merci de nous préférer pour vous informer sur...

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0: Moussa Keïta m'accompagne aux opérations techniques une fois encore. Bonjour. Le général de division Mamadou Aliousou est nommé porte-parole du ministère de la Défense nationale. Le décret a été lu à la télévision nationale jeudi soir. Il cumule cette fonction avec celle de président du comité technique de défense et sécurité. Un jeune conducteur de taxi moto a rendu l'âme mercredi soir à Sanoya. Mohamed Camara aurait perdu la vie après avoir pris deux comprimés achetés dans une pharmacie de la commune. Jeudi, le père de la victime a pris la parole. Samuel Demba Diolamo.
2: Le père du défunt Mohamed Camara a reçu un appel aux environs de 19h lui demandant de se rendre dans une pharmacie de la commune de Sanoya. Sur place, il apprend la triste nouvelle concernant son fils.
3: Quand je suis arrivé, j'ai trouvé le chef du quartier et le chef du secteur. Ils m'ont dit qu'ils m'ont appelé à propos de mon fils. Ils m'ont fait savoir que Mohamed est venu de lui-même acheter des médicaments et qu'il est décédé après les avoir avalés.
2: Mohamed Camara, diplômé, faisait le taxi moto pour subvenir à ses besoins. Selon son père, sa mort aurait été causée par un produit acheté dans une pharmacie de la place.
3: Il a terminé les études. Parfois, il fait le taxi-moto. On m'a dit qu'il a acheté des médicaments ici. Il a demandé de l'eau. Et quand il a fini de les prendre, son malaise a commencé. Puis, il a demandé de l'aide pour s'asseoir. C'est comme ça qu'il a rendu l'âme.
2: Le président du conseil de quartier de Sanoya Rai Plateau revient sur l'échange entre le défunt et le pharmacien, Raïm Baldé.
4: Et il a demandé au pharmacien sans être muni d'une ordonnance. Donc il voulait amoxicilline et paracétamol. Alors il était au comptoir, le pharmacien lui a donné. Mais comme il se plaignait beaucoup, il avait les douleurs selon lui, il a demandé au pharmacien de lui passer un peu de l'eau pour prendre le produit. Ce qui fut fait. Dès qu'il a pris, il a commencé à avoir les vertiges et autres. Il dit au pharmacien de l'assister. Donc ce dernier lui a tenu, l'accompagné jusqu'au niveau d'une chaise à côté de son comptoir. Entre-temps, il est décédé.
2: Mohamed Camara était âgé de 29 ans. Son corps a été remis au service compétent pour les besoins d'enquête.
0: Après l'éboulement, la délocalisation de la décharge de Dar es Salaam vers Baritoudi est l'option ultime des autorités guinéennes. Cette actualité inspire le président de la Coordination nationale des acteurs de l'assainissement de Guinée. Sékou Keïta rappelle que dans la sous-région, c'est seulement en Guinée qu'une décharge se trouve en pleine capitale. On l'écoute.
5: Si Dar es Salaam continue à retirer des maladies, des blessures, des morts, donc c'est mieux de fermer et de choisir autre lieu apte. Dans la sous-région même dont je maîtrise, c'est seulement à Conakry que la décharge se trouve en plein cœur de la ville, de la capitale. Quand vous prenez d'autres pays, la décharge est à plus d'une centaine de kilomètres. Mais l'État a pris des dispositions pour que les déchets n'inondent pas les populations de la capitale. Je me pose la question maintenant, est-ce que en fermant la décharge de Dar es Salaam à cause de cet éboulement, l'État a des mesures d'accompagnement pour que la décharge de Baritoudi, qui a commencé déjà à fonctionner, peut recevoir toute la quantité de déchets pré-collectés et collectés dans la capitale? C'est là la grosse question.
0: Pour l'effectivité de la mesure de délocalisation, le patron de la CONAG formule des recommandations à l'endroit des autorités guinéennes. On va écouter à nouveau Sékou Keïta, il est au micro de Amara Simbasila.
5: La solution c'est Baritoudi, il faudrait que les travaux soient accélérés.
6: Il faut qu'on consulte les parties prenantes parce que avant
5: la solution c'est Baritoudi, il faudrait que les travaux soient accélérés et que comme le dépotage a déjà commencé, les équipements sont là pour connaît enfin un vrai centre d'empuissement technique comme les autres pays de la sous-région. Baretodi, c'est un très bon site, prêt à accueillir toute la quantité de déchets produits par Conakry, je peux dire même pour 100 ans, 100 et quelques années. Mais si on manque d'équipement, on manque d'infrastructures, il faut avoir des temps de transit, il faut avoir des conteneurs, il faut avoir des empiroles pour assurer le transfert des déchets comme ça se doit. Il faut contractualiser le transfert avec des entreprises privées pour éviter, ou si c'est la commune qui doit continuer à le faire, il faut leur donner de l'équipement, les moyens de transfert, les financements, pour éviter que les déchets ne restent à Conakry. Sinon, Conakry sera inondé de déchets dans moins de deux mois, trois mois, et ça va impacter la population de Conakry, c'est sûr.
0: Et on reste dans le même cadre pour dire que Conakry étouffe de plus en plus sous le poids des ordures pour une meilleure gestion des déchets. Fatoumata Chérif, défenseuse de l'environnement, appelle à une implication des autorités à la base. Elle est au micro de Fatoumata Keïta.
6: Il faut qu'on consulte les parties prenantes parce qu'avant, on avait des chefs de quartier, on avait les chefs de secteur qui étaient actifs. Bon, peut-être qu'avec les élections communautaires qui se sont passées, que tout ça là va se mettre en place. À l'époque, ils étaient la cellule de veille de la propriété dans leur propre secteur et dans leur propre quartier, dans leur propre communauté. Et ça, cette cellule de veille doit revenir. Deuxièmement, il faut qu'il y ait des abonnements par tête de famille, parce qu'on a remarqué que dans certaines concessions, il peut y avoir 20 concessions, mais il y a une personne seulement qui s'abonne. Et la PME constate que la quantité de déchets est trop, alors que c'est une seule personne qui paye 30 000 par mois. Ça ne peut pas marcher.
0: Comme annoncé en titre, le reprofilage de 20 km de pistes rurales a officiellement été lancé jeudi à Faralako. Cette localité relève de la préfecture de Mandiana. Le maire Lansiné Fatoumata Diallo a donné le coup d'envoi de cette cérémonie.
7: C'est avec un immense plaisir que je prends la parole aujourd'hui à l'occasion du lancement des travaux de reprofilage des routes de Faralako Centre. Une initiative portée avec engagement et patriotisme par notre jeunesse. Je tiens au nom de la commune de Faralako à saluer et féliciter chaleureusement tous les jeunes qui ont pris cette belle initiative. Les routes sont des infrastructures essentielles. Leur entretien facilite le déplacement, favorise l'échange économique, améliore l'accès aux services sociaux de base et renforce la cohésion entre les habitants. La mairie reste pleinement engagée à accompagner toutes les initiatives visant le développement local.
0: Le PDG de l'entreprise en charge d'exécution des travaux s'est aussi exprimé. Ibrahima Beriti Diallo est au micro de notre correspondant régional Joseph Coulier.
8: À remercier vivement le président de la République, son excellence Amadou Doumbouya, parce que si ma communauté a pris cette initiative, c'est grâce à son engagement. Tout ce que nous faisons aujourd'hui, parce que nous savons que le président a donné un bel exemple dans le cadre du développement du pays. C'est à l'initiative de cela que ma communauté, notamment la jeunesse de Faralako, m'a fait appel pour engager les travaux d'ouverture de 20 km de voirie urbaine à Faralako Centre. Donc, les travaux qui seront estimés à un coût de 600 millions dans le fonds propre de la communauté, le fonds propre de la jeunesse de Faralako.
0: Et nous clôturons avec cette information qui vient de nous parvenir. Le roi Harald V de Norvège, jusqu'alors doyen des souverains en Europe, est décédé ce vendredi 28 août à 89 ans. C'est ce qu'a annoncé le palais royal norvégien. Doyen des monarques européens, cet infatigable navigateur a guidé la monarchie norvégienne sur la voie de la modernité, ont écrit nos confrères de RFI. C'est la fin de cette édition. La conduite technique est assurée par Moussa Keïta. Merci de l'avoir écouté.
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9: Il y a quelque chose d'assez fascinant dans le spectacle politique qui se joue actuellement au Sénégal. Il faut qu'on en parle. Le temps est dur, les accusations fusent. Les camps s'affrontent, le pouvoir exécutif et la majorité parlementaire ne se font manifestement aucun cadeau. Mais pour l'essentiel, chacun semble encore avoir compris une chose fondamentale. Le désaccord politique ne dispense pas du respect des institutions. On peut contester une décision, on peut saisir le Conseil constitutionnel, on peut attaquer en acte devant la justice. On peut convoquer la presse, dénoncer une obstruction, parler de bras de fer institutionnel. Mais au bout du compte, on laisse encore aux institutions le soin de trancher. C'est peut-être cela, finalement, le véritable fair-play politique. Pas l'absence de conflit, mais la capacité à accepter que le conflit ait des règles. La Teranga nous offre aujourd'hui une scène politique particulièrement intéressante. Le gouvernement a saisi le Conseil constitutionnel dans le dossier des fonds spéciaux entraînant la suspension de la séance parlementaire consacrée à cette question. L'Assemblée nationale présidée par Ousmane Sonko conteste la démarche de l'exécutif. Le bras de fer est réel, mais le recours à l'arbitrage institutionnel l'est tout autant. Et c'est précisément là que se trouve la leçon. Une démocratie ne se mesure pas seulement au nombre de partis autorisés, au nombre d'élections organisées ou à la beauté des discours sur l'état de droit. Elle se mesure aussi et surtout à la manière dont les dirigeants réagissent lorsqu'une institution leur dit non. Car il est facile de respecter une institution lorsqu'elle vous donne la raison. Le véritable test commence lorsqu'elle vous donne tort. C'est là que le contraste avec certaines pratiques observées ailleurs sur le continent devient particulièrement saisissant. Car ailleurs, il arrive qu'on convoque, qu'on menace, qu'on bloque, qu'on intimide et parfois même qu'on cherche à faire pression sur ceux qui sont censés jouer le rôle d'arbitre. Et on oublie une réalité essentielle. La démocratie, ce n'est pas l'art de gagner toutes les batailles. C'est accepter de perdre certaines batailles sans vouloir détruire l'arbitre. Alors, et vous ? Que faites-vous de vos arbitres ?
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0: 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Il est 9h.
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0: est 10h.
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0: 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Il est 11h.
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0: 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Il est 12h.
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3: Bonjour, merci de votre fidélité à Soleil FM. Bienvenue dans ce Soleil Midi, les titres du journal. Assanouya, un jeune âgé d'une vingtaine d'années, meurt dans une pharmacie après avoir acheté et pris un médicament. Que s'est-il réellement passé? Notre rédaction s'est rendue sur place. Comment rendre effective la délocalisation de la décharge de Dar es Salaam? Le président de la Coordination nationale des acteurs de l'assainissement de Guinée fera des propositions dans ce sens. Dans ce journal, nous irons à Faralako, une localité relevant de la préfecture de Mandiana. Sur place, des travaux de reprofilage de certaines pistes rurales ont commencé ce jeudi. C'est tout pour les titres. Dans un instant, le développement.
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3: Une fois encore, bonjour. En plus bref, dans ce journal, la découverte d'une fosse commune à Alassoya dans la préfecture de Forcaria continue de susciter de vives réactions, y compris à l'étranger, alors que l'opposition au Parlement guinéen annonce son intention de saisir le ministre de la Justice, Ibrahima Souri de Tunkara. La France a souhaité ce jeudi 27 août 2026 l'ouverture d'une enquête indépendante et transparente de la justice guinéenne. Le lundi 24 août 2026, 6 corps ont été découverts enterrés dans une forêt de la localité de Sabakouré, située à près de 100 km de Conakry. Les premiers éléments recueillis auprès de sources locales indiquent que les victimes avaient les mains ligotées et les yeux bandés. Depuis cette découverte, les réactions se multiplient, alors que les autorités judiciaires ont annoncé l'ouverture d'une enquête. Paris a fait part de sa vive émotion et réclame des investigations approfondies. Toujours en plus bref, dans ce Soleil Midi, le général de division Mamadou Aliousso est nommé porte-parole du ministère de la Défense nationale. Le décret a été lu à la télévision nationale le jeudi soir. Il cumule cette fonction avec celle de président du comité technique de défense et de sécurité. Je vous le disais dans le titre, un jeune conducteur de taxi-moto a rendu l'âme ce mercredi à Sanoya. Mohamed Camara aurait perdu la vie après avoir pris 2 comprimés achetés dans une pharmacie de la commune. Jeudi, le père de la victime a pris la parole. Samuel Demba Diolamo nous en dit plus dans ce reportage.
4: Le père du défunt Mohamed Camara a reçu un appel aux environs de 19h lui demandant de se rendre dans une pharmacie de la commune de Sanoya. Sur place, il apprend la triste nouvelle concernant son fils.
5: Quand je suis arrivé, j'ai trouvé le chef du quartier et le chef du secteur. Ils m'ont dit qu'ils m'ont appelé à propos de mon fils. Ils m'ont fait savoir que Mohamed est venu de lui-même acheter des médicaments et qu'il est décédé après les avoir avalés.
4: Mohamed Camara, diplômé, faisait le taxi moto pour subvenir à ses besoins. Selon son père,

0: Sa mort aurait été causée par un produit acheté dans une pharmacie de la place.
1: Il a terminé les études. Parfois, il fait le taxi moto. On m'a dit qu'il a acheté des médicaments ici. Il a demandé de l'eau. Et quand il a fini de les prendre, son malaise a commencé. Puis, il a demandé de l'aide pour s'asseoir. C'est comme ça qu'il a rendu l'âme.
0: Le président du conseil de quartier de Sanoya, Rai Plateau, revient sur l'échange entre le défunt et le pharmacien, Rahim Baldé.
2: Et il a demandé au pharmacien sans être muni d'une ordonnance. Donc il voulait amoxicilline et paracétamol. Alors il était au comptoir, le pharmacien lui a donné. Mais comme il se plaignait beaucoup, il avait les douleurs selon lui, il a demandé au pharmacien de lui passer un peu de l'eau pour prendre le produit. Ce qui fut fait. Dès qu'il a pris, il a commencé à avoir les vertiges et autres. Il dit au pharmacien de l'assister. Donc ce dernier lui a tenu, l'accompagne jusqu'au niveau d'une chaise à côté de son comptoir. Entre-temps, il est décédé.
0: Mohamed Camara était âgé de 29 ans. Son corps a été remis au service compétent pour les besoins d'enquête.
3: Après l'éboulement, la délocalisation de la décharge de Dar es Salaam vers Barry Todé est l'option ultime des autorités guinéennes. Cette actualité inspire le président de la Coordination nationale des acteurs de l'assainissement de Guinée. Sekou Keta rappelle que dans la sous-région, seulement en Guinée, qu'une décharge se trouve en pleine capitale.
4: Si Dar es Salaam continue à retirer des maladies, des blessures, des morts, donc c'est mieux de fermer et de choisir autre lieu apte. Dans la sous-région même dont je maîtrise, c'est seulement à Conakry que la décharge se trouve, en plein cœur de la ville, de la capitale. Quand vous prenez d'autres pays, la décharge est à plus d'une centaine de kilomètres. Mais l'État a pris des dispositions pour que les décharges n'inondent pas les populations de la capitale. Je me pose la question maintenant, est-ce que en fermant la décharge de Dar es Salaam à cause de cet éboulement, l'État a des mesures d'accompagnement pour que la décharge de Barry Todé, qui a commencé déjà à fonctionner, peut recevoir toute la quantité de déchets pré-collectés et collectés dans la capitale. C'est là la grosse question.
3: Pour l'effectivité de la mesure de délocalisation, le patron de la CONAG formule des recommandations à l'endroit des autorités guinéennes. On va écouter à nouveau Sekou Keta au micro de Amara Simbasila.
4: La solution, c'est Barry Todé. Il faudrait que les travaux soient accélérés et que, comme le dépotage a déjà commencé, les équipements soient là pour qu'on ait enfin un vrai centre d'enfouissement technique comme les autres pays de la sous-région. Barry Todé, c'est un très bon site prêt à accueillir toute la quantité de déchets produits par Conakry, je peux dire même pour 100 ans, 100 et quelques années. Mais si on manque d'équipement, on manque d'infrastructures, il faut avoir des temps de transit, il faut avoir des conteneurs, il faut avoir des empiroles pour assurer le transfert des déchets comme ça se doit. Il faut contractualiser le transfert avec des entreprises privées pour éviter, ou si c'est la commune qui doit continuer à le faire, il faut leur donner de l'équipement, les moyens de transfert, les financements, pour éviter que les déchets ne restent à Conakry. Sinon, Conakry sera inondé de déchets dans moins d'un mois, trois mois, et ça va impacter la population de Conakry, c'est sûr.
3: Nous restons dans ce sens pour dire que Conakry étouffe de plus en plus sous les ordures. Pour une meilleure gestion des déchets, Fatoumata Chérif, défenseuse de l'environnement, appelle à une implication des autorités à la base. Elle est au micro de Fatoumata Keta.
5: Il faut qu'on consulte les parties prenantes parce qu'avant, on avait des chefs de quartier, on avait les chefs de secteur qui étaient actifs. Bon, peut-être qu'avec les élections communautaires qui se sont passées, que tout ça là va se mettre en place. À l'époque, ils étaient la cellule de veille de la propriété dans leur propre secteur et dans leur propre quartier, dans leur propre communauté. Et ça, cette cellule de veille doit revenir. Deuxièmement, il faut qu'il y ait des abonnements par tête de famille, parce qu'on a remarqué que dans certaines concessions, il peut y avoir 20 concessions, mais il y a une personne seulement qui s'abonne. Et la PME constate que la quantité de déchets est trop, alors que c'est une seule personne qui paye 30 000 par mois. Ça ne peut pas marcher.
3: chef l'annonçait également dans les titres, le reprofilage de 20 km de pistes rurales a officiellement été lancé ce jeudi à Farlako. Cette localité relève de la préfecture de Mandiana. C'est le maire Lansiné Fatoumata Diallo qui a donné le coup d'envoi de cette cérémonie.
6: C'est avec un immense plaisir que je prends la parole aujourd'hui à l'occasion du lancement des travaux de reprofilage des routes de Farlako Centre. Une initiative portée avec engagement et patriotisme par notre jeunesse. Je tiens au nom de la commune de Farlako à saluer et féliciter chaleureusement tous les jeunes qui ont pris cette belle initiative. Les routes sont des infrastructures essentielles. Leur entretien facilite le déplacement, favorise l'échange économique, améliore l'accès aux services sociaux de base et renforce la cohésion entre les habitants. La mairie reste pleinement engagée à accompagner toutes les initiatives visant le développement local.
3: Le PDG de l'entreprise en charge d'exécuter les travaux s'est aussi exprimé. Ibrahima Bérité Diallo est au micro de notre correspondant régional, Joseph Collier.
7: À remercier vivement le président de la République, son excellence, Mamadi Doumbouya, parce que si ma communauté a pris cette initiative, c'est grâce à son engagement. Tout ce que nous faisons aujourd'hui, parce que nous savons que le président a donné un bel exemple dans le cadre du développement du pays. C'est à l'initiative de cela que ma communauté, notamment la jeunesse de Farlako, m'a fait appel pour engager les travaux d'ouverture des 20 km de voies urbaines à Farlako Centre. Donc, les travaux qui seront estimés à un coût de 600 millions dans le fonds propre de la communauté, le fonds propre de la jeunesse de Farlako.
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3: Au cœur de l'actualité sur le continent, le président congolais a officiellement lancé jeudi 27 août un dialogue national pour la paix, la cohésion et la refondation de l'État. Le processus commencera dans les 26 provinces avant des assises nationales à Kinshasa et ne devra pas dépasser 3 mois. Majorité, opposition, société civile, confession religieuse et de nombreuses catégories de la population doivent y être associées. Les acteurs qui continueront de combattre par les armes en seront exclus. La fin de l'état d'urgence dans la capitale du Soudan, ravagé par plus de 3 années de guerre, a été annoncé le 27 août par un communiqué du comité de sécurité de l'État de Khartoum. Cela faisait plus de 2 ans que Khartoum vivait sous ce régime d'exception. Dans le monde, le roi Harald V de Norvège, jusqu'alors doyen des souverains en Europe, est décédé ce vendredi 28 août à 89 ans, a annoncé le palais royal norvégien. Doyen des monarques européens, cet infatigable navigateur a guidé la monarchie norvégienne sur la voie de la modernité. Une juge fédérale de Californie a déclaré inégales les sanctions de l'administration Trump contre le géant de l'IA Anthropique ce vendredi. C'est un désaveu pour Donald Trump. Sa décision a été jugée motivée politiquement plus que par la menace d'un risque supposé. Et voilà, c'est la fin de ce journal. Merci de l'avoir suivi. La technique a été assurée par Ibrahima Khalil Mara. L'info continue sur le www.soleilfmguinée.net. Dans un instant, la fléchette avec Fatmanta Aruna Keta.
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10: Il y a quelque chose d'assez fascinant dans le spectacle politique qui se joue actuellement au Sénégal. Il faut qu'on en parle. Le temps est dur, les accusations fusent, les camps s'affrontent, le pouvoir exécutif et la majorité parlementaire ne se font manifestement aucun cadeau. Mais pour l'essentiel, chacun semble encore avoir compris une chose fondamentale. le désaccord politique ne dispense pas du respect des institutions. On peut contester une décision, on peut saisir le Conseil constitutionnel, on peut attaquer en acte devant la justice. On peut convoquer la presse, dénoncer une obstruction, parler de bras de fer institutionnel. Mais au bout du compte, on laisse encore aux institutions le soin de trancher. C'est peut-être cela, finalement, le véritable fair-play politique. Pas l'absence de conflit, mais la capacité à accepter que le conflit ait des règles. La Teranga nous offre aujourd'hui une scène politique particulièrement intéressante. Le gouvernement a saisi le Conseil constitutionnel dans le dossier des fonds spéciaux entraînant la suspension de la séance parlementaire consacrée à cette question. L'Assemblée nationale présidée par Ousmane Sonko conteste la démarche de l'exécutif. Le bras de fer est réel, mais le recours à l'arbitrage institutionnel l'est tout autant. Et c'est précisément là que se trouve la leçon. Une démocratie ne se mesure pas seulement au nombre de partis autorisés, au nombre d'élections organisées ou à la beauté des discours sur l'état de droit. Elle se mesure aussi et surtout à la manière dont les dirigeants réagissent lorsqu'une institution leur dit non. Car il est facile de respecter une institution lorsqu'elle vous donne la raison. Le véritable test commence lorsqu'elle vous donne tort. C'est là que le contraste avec certaines pratiques observées ailleurs sur le continent devient particulièrement saisissant. Car ailleurs, il arrive qu'on convoque, qu'on menace, qu'on bloque, qu'on intimide et parfois même qu'on cherche à faire pression sur ceux qui sont censés jouer le rôle d'arbitre. Et on oublie une réalité essentielle. La démocratie, ce n'est pas l'art de gagner toutes les batailles. C'est accepter de perdre certaines batailles sans vouloir détruire l'arbitre. Alors, et vous? Que faites-vous de vos arbitres?
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Il est 13h. 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

0: 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Il est 15h.
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0: Madame, Monsieur, bonsoir, merci de votre fidélité à Sol FM. Bienvenue dans votre émission La République. C'est une émission juridique et judiciaire qui vous parvient tous les vendredis à partir de 17h et les rediffuser les mercredis à partir de 15h. Dans ce numéro, nous nous intéressons aux infractions non intentionnelles ou involontaires. Il s'agit donc des infractions où le préjudice causé n'est pas le résultat d'une volonté, mais d'une faute d'imprudence ou de négligence. Et pour parler de ce sujet, nous sommes avec Khalil Camara, juriste. Khalil, bonsoir.
1: Bonsoir.
0: Bienvenue donc dans cette émission. La technique est assurée par Ibrahim Khalil Mara. À l'animation, Babanu Timbo Camara. On se retrouve dans un instant. Une fois encore, merci de nous écouter via la 93.5 et sur le 3W sur l'FM.

causé à une personne suite à un accident ou même à une faute professionnelle peut par exemple résulter de la pratique médicinale. Mais pour beaucoup, quand il y a ces faits-là ne sont pas condamnés. Il faut dire que la loi prévoit bien évidemment la situation des cas où il y a eu la mort ou la blessure d'une personne, bien que ce soit par accident. Donc, on peut simplement dire que quand il y a un accident, il est d'abord important de comprendre quelle est la cause de cet accident, et c'est à partir de cette cause-là qu'on peut situer les responsabilités. Mais vous savez déjà, il y a en droit ce que nous pouvons appeler l'infraction. C'est-à-dire, est-ce que ces faits-là constituent des infractions qui puissent entraîner la condamnation des auteurs alors de ces faits? Bien évidemment, nous allons commencer par comprendre ce que c'est qu'une infraction et après, nous allons essayer de démontrer ou de distinguer l'infraction intentionnelle et l'infraction non intentionnelle ou encore la faute intentionnelle et la faute non intentionnelle. Alors, nous allons prendre la définition d'un juriste italien, Beccaria, qui a défini ce que c'est qu'une infraction. Selon ces juristes, l'infraction est une action ou omission définie et punie par la loi, imputable à son auteur et qui ne se justifie pas par l'exercice d'un droit. À partir de là, nous pouvons même relever les éléments constitutifs d'une infraction. D'abord, action, c'est par exemple le fait de réaliser un interdit de la loi. Je peux prendre l'exemple sur le meurtre qui est défini à l'article 206 du Code pénal comme le fait de donner volontairement la mort à autrui. Alors, le meurtre est une infraction d'action parce que celui qui commet l'infraction réalise des actes matériaux qui aboutissent à la commission du meurtre. Il y a aussi l'omission. Alors, l'omission également, c'est le fait par une personne de s'abstenir d'accomplir un acte alors commandé par la loi, un acte dont la loi exige l'agissement. Alors, il faut comprendre tout simplement que l'infraction, c'est soit de faire ce qui est interdit par la loi ou de ne pas faire ce qui est recommandé par la loi. Et quand nous prenons l'omission, nous pouvons donner par là l'exemple sur la non-assistance à personne en danger. La loi prévoit que toute personne qui a les moyens, par exemple, d'apporter secours à une autre personne en danger et sans risque pour la personne et pour une autre personne, c'est-à-dire la personne qui apporte le secours, s'il n'y a pas de risque pour cette personne-là, la personne ne doit pas rester indifférente, doit tout faire pour apporter son secours à la personne en danger. Donc, ne pas accomplir ou ne pas agir face à une telle situation, il y a une omission et cette omission va être condamnée par la loi. Alors, dans la définition que nous avons donnée, il y a également l'élément légal de l'infraction. L'élément légal, c'est quoi? C'est que pour qu'une infraction soit telle, il faut que ce soit prévu et défini par la loi. Donc, on ne peut pas parler, par exemple, d'une infraction s'il n'y a pas cette légalité. C'est-à-dire, il faut préalablement que les pouvoirs publics puissent, à travers un texte, soit alors une loi qui est la volonté populaire, soit un acte administratif qui peut être un règlement, un décret, puisse indiquer clairement que cet agissement est constitutif d'une infraction. Donc, à défaut des textes, on ne peut parler d'infraction. C'est pourquoi le Code pénal prend le soin de définir chaque acte incriminé, chaque acte répréhensible
Chaque acte qui pourrait alors constituer une infraction

0: au regard de la loi. Vous allez prendre par exemple le vol, c'est défini à l'article 373 de cette loi comme la soustraction frauduleuse, parce que le vol est condamné parce que c'est prévu par la loi, c'est défini par la loi. C'est clairement dit que celui qui fait cet agissement commet alors une infraction et pourrait être condamné par la loi. Il en est de même pour toutes les infractions punies par la loi. Donc on ne peut jamais parler d'une infraction qui ne se trouve pas dans un texte. Donc c'est ce dont il s'agit quand on parle de la légalité. On dit aussi imputable à son notaire. Qu'est-ce que cela veut dire? Cela veut dire tout simplement que l'infraction ou l'acte qui est reproché à une personne, il faut que cet acte-là lui soit imputable. C'est-à-dire qu'il n'y ait pas une cause de non-imputabilité. Par exemple, la personne doit être consciente de l'acte qu'elle commet. Il faut donc dire que soit la personne agit librement, soit consciemment. On ne peut donc pas, par exemple, condamner une personne pour une infraction si cette personne-là n'a pas agi consciemment et librement. Ce qui veut dire que la contrainte, par exemple, pourrait être une cause qui pourrait empêcher une personne qui a commis une infraction de ne pas être alors constituée. Et l'autre bout de phrase, c'est ne se justifiant pas par l'exercice d'un droit. Parce qu'il y a aussi des actes commandés par la loi dans certaines situations. Je prends la légitime défense. Quelqu'un qui exerce ou qui pratique, qui fait un acte avec la légitime défense, c'est un acte qui se justifie par l'exercice d'un droit. Ce droit peut être la légitime défense. Et c'est pour cette raison que cette personne-là ne sera pas condamnée. Donc voilà un peu la manière dont on peut défendre, on peut expliquer ce que c'est qu'une infraction. Maintenant, dans cette même définition, on ira loin pour aussi relever ce que c'est que l'élément matériel. L'élément matériel, c'est les éléments indiqués par la loi dont la réunion constitue, par exemple, l'infraction. Quand on prend le viol...
1: Qui participe à la commission de l'infraction.
0: Qui participe, parce que il y a trois éléments, en fait, qui constituent une infraction. L'élément légal que j'ai expliqué, l'élément matériel, aussi l'élément moral. Maintenant, l'élément légal, c'est les différents actes ou les différentes omissions indiquées par la loi. Je prenais l'exemple sur le viol, aussi défini à l'article 268 du Code pénal, qui dit « tout acte de pénétration sexuelle par quelque nature que ce soit commis sur la personne d'autrui, par violence, par surprise ou alors par menace, constitue un viol ». Qu'est-ce que cela veut dire? Pour qu'il y ait par exemple viol, il faut d'abord démontrer qu'il y a eu un acte de pénétration. Donc on peut dire que tant qu'il n'y a pas un acte de pénétration, on ne peut pas parler de viol. Il faut aussi que ce soit commis sur la personne d'autrui. C'est-à-dire que quelqu'un, par exemple, qui accomplit l'acte de pénétration sur elle-même, on ne pourra pas, par exemple, parler de viol. Et d'ailleurs, il faut relever que la juriste prudence française a été confrontée à une telle situation. Parce qu'il est arrivé que au moment de l'élaboration du code pénal français, le viol était prévu contre les hommes. Parce qu'on remarquait que c'est seulement les hommes qui commettaient l'acte de pénétration. C'est-à-dire que c'est les hommes qui obligeaient les femmes à entretenir des relations sexuelles avec elles. Donc la définition donnée ne pouvait être appliquée qu'aux hommes. Mais avec l'évolution du temps, les femmes aussi sont parvenus à obliger les hommes à entretenir des relations sexuelles avec elles. Maintenant, puisqu'on dit pénétration sexuelle sur autrui, alors qu'une femme qui oblige un homme à coucher avec elle n'exerce pas la pénétration sexuelle sur autrui, mais sur elle-même. Donc, on a constaté déjà les limites de la définition du viol par... Et c'est pourquoi aujourd'hui, d'ailleurs, le législateur français est revenu sur la définition du viol pour dire que l'acte peut être commis soit sur la personne d'autrui, soit sur la personne de la victime. Donc, même la femme peut désormais commettre un viol. Malheureusement, le législateur guinéen n'est pas d'abord à ce niveau révolutionnaire législatif. Maintenant, ce qu'il faut dire pour l'élément moral, parce que c'est dans cet élément que nous allons relever ce dont il est question, c'est-à-dire le sujet de notre émission.
1: C'est-à-dire les infractions intentionnelles ou bien involontaires.
0: D'abord, l'élément moral, globalement, réunit tout. Qu'est-ce que cela veut dire? L'élément moral veut simplement dire qu'il faut que la personne qui commet l'infraction le fasse volontairement. C'est-à-dire que la personne ne pourrait être condamnée que si elle a commis l'infraction de manière volontaire. C'est pourquoi vous allez même remarquer que dans le code pénal, le législateur utilise plusieurs fois les termes volontairement, frauduleusement, sciemment. Si je reviens sur la définition du viol à l'article 206 qui dit « Le fait de tuer volontairement autrui constitue un meurtre. » Donc, volontairement. C'est-à-dire que le législateur exige que celui-là qui peut être condamné pour meurtre le fasse volontairement. Ce qui veut dire que si vous entraînez, par exemple, la mort d'une personne sans le faire volontairement, on ne parlera pas de meurtre. Quand on dit préméditation, qu'est-ce que cela veut dire? Préméditation, c'est la personne qui a minutieusement préparé son infraction. Vous pouvez par exemple voir une personne qui veut tuer une autre personne, prépare l'acte, va partir par exemple dans un marché pour acheter un couteau ou pour acheter une arme, pour se préparer à donner la mort à une autre personne. C'est pourquoi on parle d'assassinat. Et la loi dit, notamment l'article 207, dit que le meurtre commis avec préméditation ou guet-apens constitue un assassinat. Donc c'est le meurtre qui devient assassinat à travers la préméditation. Maintenant, ce que je suis en train d'expliquer, c'est que le législateur utilise le terme volontaire pour dire que quand il y a mort, bien qu'il y ait mort, on ne parlera pas de meurtre si celui-là là, qui a causé la mort. C'est le cas, par exemple, des accidents de la circulation. Les accidents de la circulation, on ne parle pas de meurtre parce que l'accident est survenu soit bien par une faute, mais par la mort est causée involontairement. Le conducteur n'avait pas l'intention de donner ou n'avait pas la volonté de donner la mort à autrui. Mais le conducteur pourrait être condamné, ce que nous allons expliquer dans la suite de notre intervention, le conducteur pourrait être condamné parce qu'il a commis une faute qui est condamnée par la loi. Alors, librement ou alors consciemment, est l'élément moral de l'infraction. On ne peut donc être condamné. Le législateur utilise également frauduleusement. J'ai aussi donné la définition du viol à travers l'article 373 de la même loi qui dit que la soustraction frauduleuse. Donc, plusieurs fois, le législateur utilise ces termes-là pour exprimer que ces infractions-là ne peuvent être condamnées que si la personne qui a commis l'infraction l'a fait de manière libre et consciente. Maintenant, nous allons revenir sur le principe. Le principe est posé à l'article 5 du Code pénal, qui dit dans son alinéa premier, il n'y a point de crime ni de délit sans intention de le commettre. Ça veut dire, il n'y a pas d'infraction, on ne parlera pas de crime, on ne parlera pas de délit, lorsque la personne qui est mise en cause ne l'a pas fait volontairement. C'est le principe. Donc, la loi voudrait qu'on ne soit pas condamné à travers l'élément moral qu'on est en train d'expliquer, voudrait qu'on ne soit pas condamné pour une infraction dont on n'a pas commise volontairement. Donc, voilà le principe. Mais il faut descendre un peu au niveau des alinéas 2 et 3 de l'article précité, qui disent quoi? Toutefois, il y a délit en cas de mise en danger de la personne d'autrui. Alinéa 2 du code, c'est-à-dire l'article 5 du code pénal. Et il y a l'alinéa 3 qui dit aussi, il y a également délit lorsque la loi le prévoit par imprudence, négligence, inattention ou manquement à une obligation de prudence ou de sécurité prévue par la loi. Donc de là, on peut tirer les infractions intentionnelles et les infractions non intentionnelles. Donc les infractions intentionnelles, on l'a expliqué, c'est les infractions dont la loi exige l'intention de la personne qui commet l'infraction. Maintenant, Restons sur les infractions non intentionnelles.
1: Est-ce que là, ce que vous expliquez, on peut, par exemple, voir, parce que là, quand vous parlez de sécurité, un chauffeur, par exemple, qui roule entre Conakry et l'intérieur du pays, mais qui n'a pas effectué une visite technique, ou en tout cas qui devrait faire une visite et n'a pas donc fait cette visite-là, donc ça veut dire que là, il exposait les passagers, ou bien peut-être il devrait dormir, mais il a refusé de dormir. Est-ce que ça peut aller dans ce cadre-là?
0: Voilà, c'est ce que nous allons expliquer. Maintenant, la loi pose, par exemple, des exceptions au principe de l'intention qui consiste à ressortir l'intention. Parce que, on dit, lorsque la loi le prévoit, maintenant, il faut comprendre clairement que chaque fois qu'il y a un fait commis, on parle, par exemple, quand il y a la mort d'homme, on va parler de l'atteinte involontaire à la vie. Parce qu'il y a l'atteinte volontaire à la vie, et atteinte involontaire à la vie. Maintenant, lorsqu'il s'agit des coups et blessures survenus à la suite d'un acte involontaire, on parle des coups et blessures involontaires. Maintenant, le législateur, au niveau des alinéas 2 et 3 de l'article 5, dit quoi ? Par imprudence, négligence, ce qui veut simplement dire que quand il y a la mort d'homme ou il y a des coups et blessures, on regarde, bien évidemment, est-ce qu'il y a eu une imprudence? Est-ce qu'il y a eu une négligence? Est-ce qu'il y a eu une inattention? Ou alors il y a eu un manquement à une obligation de prudence et de sécurité prévue par la loi? Donc c'est sur la base de ces manquements que le conducteur ou alors l'auteur qui a entraîné la mort d'une personne ou les blessures d'une personne pourrait être condamné. Mais il faut quand même essayer de développer un peu question au niveau de l'alinéa 2, par exemple, de l'alinéa 3 du code pénal. Qu'est-ce que cela veut dire? Parce que on peut, par exemple, estimer que chaque fois que l'imprudence n'est pas prévue par la loi, on ne pourra pas parler aussi de condamnation. C'est-à-dire que pour qu'on puisse reprocher, par exemple, à une personne qu'elle a commis une négligence, il faut que la négligence soit prévue par une loi ou par un règlement. Et sur ce qui concerne la loi, c'est la volonté populaire. Il faut donc avoir un texte, soit un code, qui dit que cet acte constitue une négligence. Donc, le fait de pratiquer un tel fait sans avoir recours à une telle exigence pourrait constituer une négligence. Je prends l'exemple sur ce que vous avez dit tout à l'heure, le contrôle technique. La loi, par exemple, ou le règlement, il y a un règlement, notamment un arrêté qui exige que tout véhicule soit en bon état pour être mis en circulation. Et cette exigence-là fait référence, bien évidemment, aux mesures de sécurité et de prudence des conducteurs. C'est pour éviter qu'un conducteur, par exemple, puisse prendre un véhicule qui n'est pas en bon état, donc à risque de causer des dommages aux personnes et leurs biens et circuler et se mettre dans la circulation. Donc, on peut donc dire que c'est cette imprudence-là ou cette négligence-là est prévue par la loi, le règlement. Maintenant, pour le règlement, il est arrivé aussi au niveau de la jurisprudence qu'il y ait des confusions sur ce qui constitue un règlement. On se demandait, est-ce que les règlements intérieurs font partie du règlement prévu par la loi? Bien évidemment, la confusion est survenue parce que l'ancien législateur ou les anciennes lois, par exemple, il faut toujours rester sur la France parce que la Guinée va évidemment dans le sens législatif de la France. C'est-à-dire que chaque fois qu'il y a une loi en France, c'est sûr que la Guinée aussi adopte une telle loi.
1: Donc, c'est la référence.
0: C'est la référence. Donc, la France est la référence en matière de législation pour la Guinée. Donc, dans l'ancienne loi française, il était prévu les règlements, c'est-à-dire manquement à une obligation de prudence ou de sécurité prévue par la loi ou les règlements. Donc, il y a eu des confusions entre des juristes, des doctrinaires qui ont dit, bon, puisque la loi dit les règlements, il faut y inclure le règlement intérieur. Aujourd'hui, cette confusion a été balayée donc par le nouveau législateur qui est venu pour dire le règlement. Ça veut simplement dire maintenant que ne sont concernés que les actes administratifs, qui peut être un décret, un arrêté ministériel, un arrêté, par exemple, pris par une autorité locale, comme le maire. Donc, on exclut tout autre acte, même les normes professionnelles, ne font désormais pas partie du règlement. Donc, il faut comprendre que l'infraction ne pourrait être, alors l'imprudence ou la négligence ne pourrait être reprochée à une personne que quand c'est prévu par un règlement ou alors c'est prévu par une loi.
1: C'est comme par exemple aussi conduire peut-être quelqu'un qui un chauffeur qui est en train de conduire et qui prend par exemple des stupéfiants, donc et venir au volant ou qui est sous.
0: Tout à fait. Parce que la loi d'abord interdit l'usage des stupéfiants ou de l'alcool pour être dans la circulation. Donc une personne par exemple qui emprunte un véhicule en état d'ivresse, lorsqu'il y a accident, ne peut pas ignorer alors qu'il pourrait causer un dommage. Donc, il faut simplement comprendre par là que cela pourrait entrer dans le cadre de la faute d'imprudence ou de négligence. Donc, faute d'imprudence, c'est une action. C'est-à-dire, c'est une action que la loi impose, alors que la faute d'imprudence, c'est une omission à laquelle l'auteur a manqué. Donc, à partir de là, on peut comprendre tout simplement que l'infraction involontaire exigée par l'alinéa 3 de l'article 5 voudrait qu'il y ait d'abord un texte pour définir ou pour prévoir les manquements ou les imprudences. Maintenant, si on s'arrêtait là, peut-être que beaucoup de conducteurs pourraient s'en sortir. Parce qu'on pourrait dire, ah, quel est le manquement que j'ai commis? Quelle est la négligence que j'ai commise pour que je sois condamné alors qu'il n'y a aucun texte pour définir. Et d'ailleurs, les pouvoirs publics aussi pourraient commettre des abus ou des juges pourraient être arbitraires dans la condamnation parce que là, sans texte, c'est encore flou de trouver une incrimination pour les auteurs. C'est pourquoi intervient aussi l'alinéa 4 de l'article 5 du Code pénal. Qui dit cette fois-ci, des personnes physiques qui n'ont pas créé le dommage, qui n'ont pas directement causé le dommage, mais qui ont contribué à créer, à la création du dommage ou à la réalisation du dommage, pourraient être condamnés s'il est établi qu'ils ont manqué soit à une obligation de prudence ou de sécurité prévue par la loi, soit que ces personnes-là n'ont pas accompli les diligences nécessaires pour éviter la réalisation du dommage. Donc, à partir de là, la loi prévoit, en fait, à ce niveau aussi, deux types de fautes qui puissent entraîner la condamnation, par exemple, d'une personne auteure d'un homicide involontaire ou des coups et blessures involontaires. Donc, la faute délibérée. La faute délibérée nous ramène toujours à un texte, c'est-à-dire à une loi ou à un règlement qui prévoit que pour conduire, par exemple, il faut prendre de telles mesures. Donc, une personne qui méconnaît ou qui ignore de tels actes ou de telles exigences prévues par la loi commet une faute délibérée. Et lorsqu'il y a un dégât qui est donc l'atteinte involontaire à la vie ou des coups et blessures, la personne ne pouvait pas ignorer les conséquences de son action. Ça veut tout simplement dire que quand la loi dit, pour par exemple, circuler, il faut s'arrêter au feu rouge. Si c'est prévu par un texte, il faut stopper au feu rouge. Un conducteur qui méconnaît cette mesure, en commettant ou en causant l'accident, a commis une faute délibérée. Donc là, on parle de faute délibérée. Je disais, la jurisprudence est parvenue à travers la disposition que je suis en train d'expliquer à ressortir deux fautes, la faute délibérée et la faute caractérisée. Maintenant, la faute délibérée, c'est ce que j'étais en train d'expliquer. Et maintenant, la faute caractérisée, on dit ça en droit pénal, c'est la notion floue. La notion floue parce que la loi dit, soit vous avez créé une personne physique, soit a créé la situation dommageable, soit n'a pas pris les mesures nécessaires ou les diligences normales pour éviter la situation dommageable. Et à ce niveau, qu'est-ce que nous devons aussi comprendre? Ce que nous devons comprendre aussi à ce niveau, c'est que il arrive souvent qu'une personne crée une situation qui est à la base d'une infraction. Un mauvais, un conducteur qui stationne mal dans la circulation, à travers ce stationnement, il y a eu un accident. Il a créé une situation dommageable, une situation qui est à la base de l'accident. Donc ce conducteur-là peut être condamné par la loi sur les dispositions que je suis en train d'expliquer. Il arrive aussi qu'une personne, même si ce n'est pas elle qui a créé la situation, mais a vu la situation, mais pouvait alors prendre des mesures pour éviter que de telles situations aussi arrivent, c'est-à-dire que le dommage soit réalisé, mais n'a pas pris les diligences normales et voilà, il y a eu des dégâts. Et ne pouvait pas ignorer aussi les conséquences de son abstention. Et qu'est-ce que cela veut dire aussi? Je prends l'exemple aussi sur un puits. Un puits qui est alors ouvert. Un puits qui se trouve dans une concession. Une personne a ouvert ses puits. Mais sachant qu'il y a des enfants à la maison et sachant que l'ouverture de ces puits-là constitue une infraction, un dommage pour les enfants, un danger pour les enfants, mais ne prend pas les mesures pour fermer le puits. Donc, à partir du moment où un enfant arrive à tomber dans ces puits, on ne pourrait pas, par exemple, dire que la personne ne peut pas être condamnée parce que la personne n'a pas fait volontairement. Même si l'acte n'a pas été commis, l'acte de mort survenu n'a pas été commis volontairement, mais il y a un acte qui a été commis par défaut d'agir, c'est-à-dire par défaut de prendre les mesures nécessaires pour l'éviter. Et au niveau des mêmes dispositions, on peut aussi faire une distinction entre les causes directes et les causes indirectes, par exemple, pour la réalisation d'un dommage. C'est-à-dire que si nous prenons partons à ce niveau, on peut dire par exemple que c'est une cause directe, la loi cherche à condamner les auteurs directs de l'infraction. Et selon un décret loi au niveau de la France, il y a cause directe lorsque c'est l'auteur lui-même qui frappe ou qui heurte la victime, ou initie, ou alors contrôle un objet qui a frappé ou qui a heurté la victime. Cela veut dire tout simplement qu'il est à cause directe lorsque, par exemple, un conducteur dans son véhicule, c'est lui qui contrôle son véhicule. Donc s'il arrive à commettre un accident, on parle de cause directe. Parce que directement, c'est lui qui est lié par l'accident. Maintenant, cause indirecte, c'est ce qui se trouve au niveau des alinéas 4 de l'article 5 qui, par exemple, ce n'est pas le conducteur n'était pas dans le véhicule, c'est-à-dire n'est pas directement lié à l'infraction, mais a créé une situation qui lui ramène l'accident. J'ai pris le mauvais stationnement sur la route ou dans la circulation peut causer un accident. Donc le conducteur, par exemple, qui est à la base du mauvais stationnement ne peut pas être exclu de l'accident. On prend bien sûr ce conducteur pour dire bien évidemment qu'il est indirectement lié à l'accident. Et la loi punit aussi cette pratique. Je souhaite donner quelques exemples pour éclairer un peu la lanterne de vos auditeurs sur
1: Surtout sur des cas guinéens.
0: Sur des cas guinéens. Nous sommes toujours en Guinée. Ouais. Seulement, je prends des exemples sur la Guinée. Maintenant, si nous prenons les exemples sur les accidents de la circulation, par exemple, l'excès de vitesse. Une personne qui roule à un excès de vitesse ne peut pas ignorer les conséquences de son action. Parce qu'en roulant à un excès de vitesse, il ne peut pas contrôler son véhicule face à des situations imprévues. Et lorsqu'un accident intervient dans ce sens-là, bien évidemment que la personne pourrait être condamnée. Donc, c'est ces exemples-là qu'on peut, par exemple, donner au niveau des accidents de la circulation. Donc, comprenez l'article 250 et suivant, d'ailleurs, du code pénal, mais prenons aussi l'article 217, condamne les atteintes involontaires à la vie, les atteintes involontaires qui sont survenues dans les conditions prévues à l'article 15. Jusque-là, j'étais en train de lire l'article 5, je faisais référence à l'article 15, donc à l'article 15 du code pénal. Donc, chaque fois qu'il y a une mort par accident, on fait ressortir ces dispositions pour voir si la personne auteur de l'accident pourrait être condamnée ou pas. Et on ne s'arrêtera pas là. Prenons l'exemple sur d'autres situations. Il est aussi arrivé dans les sociétés minières qu'après, par exemple, les travaux miniers, on ne procède pas à la réhabilitation des lieux. Ou vous pouvez voir, par exemple, dans une carrière, après les travaux, on laisse les trous ouverts, c'est-à-dire les fosses qui restent sans être fermées. Donc, mais généralement, vous voyez aussi que ces fosses-là sont à la base de plusieurs dommages, notamment la mort des personnes. Donc, lorsqu'il y a de tels cas, les sociétés-là pourraient même être condamnées, parce qu'on pourrait faire référence à l'article 15 et à l'alinéa 4, par exemple, pour dire la personne a créé une situation ou a contribué à la création d'une situation dangereuse ou alors n'a pas pris les mesures pour éviter une situation dangereuse. Donc ça, c'est condamné par la loi. Et je prends aussi l'exemple sur un cas survenu dans une école privée. Il est arrivé dans une école privée que un enfant a chuté à l'étage. Qu'est-ce qui se passe? On prend les enfants pour les amener à l'étage. Et les inspecteurs passent, constatent qu'il y avait vraiment un danger pour les enfants. Donc, recommandent aux responsables de l'école de procéder soit à la fermeture c'est-à-dire de l'espace où les enfants peuvent chuter, ou alors de faire descendre les enfants en bas de l'étage pour éviter tout dommage. Ce qui n'a pas été fait. Ça, c'est resté comme ça. Et finalement, un enfant est tombé à l'étage et a perdu la vie dans des conditions indignes. Mais je pourrais dire que c'est des infractions qui sont régulièrement réprimées dans les autres États. Mais en Guinée, on ignore une telle infraction. On dira que c'est un destin ou alors c'est Dieu qui en a
1: voulu. Mais il faut aussi voir les pesanteurs aussi qui dominent le plus souvent. Et comme ce que vous venez d'expliquer, parfois il suffit que certains parents ou voisins viennent voir la famille, par exemple, de la victime pour qu'on puisse étouffer l'affaire à l'œuf sans que les gens ne partent même à la justice.
0: Mais ce n'est même pas que les infractions non intentionnelles. Même pour les infractions intentionnelles, il y a des arrangements, on ne l'ignore pas. Même quand il y a un viol, il y a toujours des gens qui interviennent. Mais il faut quand même dire que nous devrions sortir de ces pesanteurs comme vous êtes en train de le dire. Parce que la loi intervient pour éviter ou alors pour exiger que chaque citoyen puisse agir en bon père de famille. En marchant, que vous sachiez comment vous devez marcher. En conduisant, que vous sachiez comment vous devez marcher. Je prends l'exemple sur un conducteur en état d'ivresse. Une personne qui se met en état d'ivresse, qui conduit, qui cause un accident mortel. Vous voulez que ce ne soit pas condamné? Vous voulez que l'on dise que parce que c'est le destin, parce que c'est Dieu qui en a voulu? Mais s'il n'avait pas été en état d'ivresse, on pourrait éviter la mort qui est survenue. Donc, on ne peut pas, éduquer les citoyens dans un État si la loi n'est pas appliquée. Chaque fois qu'on donne des exemples, c'est-à-dire qu'on fasse comprendre aux gens que quand vous commettez un tel acte, voilà les conséquences qui vous attendent. Et en sachant évidemment que, parce que si une personne sait, même quand il cause un accident mortel, on finira par lui pardonner, mais il ne prendra aucune mesure pour l'éviter. Et c'est ce qui est dommage. Et n'importe qui pourrait entrer dans son véhicule, même pour causer des accidents avec intention, et se cacher derrière non intentionnel. C'est pourquoi la loi intervient, c'est pourquoi la loi nous dit que nous devons agir avec diligence, avec vigilance et avec prudence. Mais si vous agissez en mauvais citoyen et que vous arriviez à causer un accident, on ne peut pas occulter votre responsabilité. Donc j'étais en train de parler du cas Guinée. Je prends un exemple sur la France où la chambre criminelle de la Cour de cassation a rendu un arrêt le 12 janvier 2010 dans un cas similaire. Qu'est-ce qui se passe? Il y a une salle, il y a une fenêtre. À défaut de fermer cette fenêtre-là, les enfants pourraient tomber. Donc le risque est connu à l'avance. Mais qu'est-ce qui se passe? Il y a l'instituteur qui entre dans la salle et qui s'abstient de fermer ou alors qui, par négligence, n'arrive pas à fermer la fenêtre. Il y a un enfant qui chute et cet enfant malheureusement a perdu la vie. Mais la jurisprudence dont je suis en train de parler a retenu toujours la faute caractérisée et dans cet arrêt, l'instituteur a été condamné pour homicide involontaire. Pourquoi? Parce que si il avait fermé la fenêtre, il savait que l'ouverture de la fenêtre était un danger pour les enfants, était un risque pour les enfants. Donc, il ne pouvait pas ignorer les conséquences de son geste. Donc, puisque par ses manquements, puisque par cette négligence, il a laissé la fenêtre ouverte et un enfant, alors que l'être humain est sacré, un enfant a perdu la vie, on ne peut pas laisser un tel acte sans être condamné. Alors, nous allons aussi parler des cas, par exemple, des médecins, parce que c'est récurrent. Vous avez aussi des médecins qui, par négligence, arrivent, par exemple, à causer des morts. Un médecin qui ne prend pas les diligences normales crée une situation ou alors refuse de prendre des mesures pour éviter la mort d'un patient, ce médecin-là doit être condamné. Et il y a eu des condamnations dans ce sens. Parce que si, par exemple, je prends l'exemple, un autre exemple, toujours en se basant sur les jurisprudences françaises, un médecin qui connaît, par exemple, la situation, qui refuse de connaître l'état de santé d'une personne et qui amène une autre personne au domicile de la patiente pour voir son état, lui-même reste dans son bureau. Et qu'est-ce qui arrive ? Le patient a perdu la vie sous prétexte qu'il n'y avait pas d'ambulance. Mais ce médecin a été condamné parce qu'on a tout simplement estimé que si le médecin s'était déplacé pour se rendre au domicile du patient, le patient allait survivre. Un médecin qui ignore la douleur d'un patient, un médecin qui sait qu'une personne est en urgence et qui ignore la situation de cette personne, ce médecin peut être condamné pour plusieurs infractions parce qu'il a commis des manquements.
1: Ce que vous disiez tantôt aussi peut intervenir dans ce sens, la non-assistance à personne en danger.
0: Au-delà de la non-assistance à personne en danger, c'est vrai, il y a cette infraction qui peut, par exemple, la non-assistance en danger, c'est généralement le fait de voir une personne. Ça, ce n'est même pas une infraction particulière au médecin. Ça, c'est une infraction qui peut être commise par tous les citoyens. Tout citoyen ordinaire peut commettre la non. Il en est même, vous, personnellement, si vous trouvez une personne en danger qui n'est pas en mesure de se retirer du danger et vous pouvez l'aider sans risque pour vous et pour autrui, la loi vous oblige de tirer cette personne du danger. Et la loi même vous oblige à appeler le secours pour la personne. La loi vous oblige aussi à ne pas entraver le secours pour cette personne. Donc, ce n'est pas que pour les médecins. Mais pour le cas spécifique des médecins, il peut y arriver une négligence, une inattention. Par exemple, un médecin qui pratique, qui procède à une opération et qui oublie un instrument dans le ventre de son patient. Il y a une faute. Et si, par cette faute-là, le patient arrive à mourir, on ne dira pas que le médecin s'en sort indemne. Il en est aussi de même pour un médecin qui, par exemple, c'est-à-dire, il y a, par exemple, quand vous prenez la médecine, il y a plusieurs données. Les données de la science, par exemple, cela a été relevé aussi à travers une jurisprudence française qui dit qu'après un examen opératoire, une opération chirurgicale, il y a un examen post-opératoire. Donc, chaque fois qu'un médecin effectue une opération, les données de la science voudraient qu'il procède aussi à un examen post-opératoire. Et un médecin qui ne prend pas cette mesure-là et qu'il y a dommage, mort d'une personne ou l'aggravation de son état de santé ou coup et blessure involontaire, le médecin-là peut être condamné. Même les maires, parce qu'il y a aussi la responsabilité pénale des maires. Quand vous prenez le code des collectivités locales en Guinée, il y a aussi la responsabilité des maires qui est prévue. Il peut arriver, par exemple, que les maires, à travers leur abstention ou à travers leur négligence, arrive à créer certaines situations. On peut bien évidemment condamner les maires pour leurs responsabilités. Et un maire aussi a été condamné. Plusieurs maires d'ailleurs ont été condamnés en France. Mais je prends l'exemple sur un maire qui a été condamné par exemple au niveau de la France, qui a organisé une fanfare et qui n'a pas pris les mesures nécessaires pour signaler qu'il y avait une fanfare. Donc un conducteur est venu pour renverser l'un des spectateurs. Qu'est-ce qui se passe? Le maire a justifié qu'il avait déjà mis certaines, c'est-à-dire un conseiller municipal pour donner l'information qu'il avait un danger. Mais l'arrêt qui a été rendu dans ce sens a dit clairement que c'était pas suffisant, que le maire devrait prendre toutes les mesures pour éviter que l'accident qui est survenu ou pour éviter la mort qui est survenue, Donc, vous comprenez par là que des États évoluent, des États vont dans le sens d'éduquer, parce que la loi sert bien évidemment à éduquer. Une personne, par exemple, qui a causé un tel accident, qui a commis la mort par accident, on ne la détruit pas. Vous allez même constater que ce sont généralement des infractions dont la peine n'est pas aussi élevée que pour les infractions intentionnelles. Mais pour éduquer cette personne, mais aussi pour donner l'exemple. Parce que la loi sert non seulement d'abord à la prévention, mais aussi à la répression. Pour dire que cette personne-là, même quand elle finit de purger les peines qui lui seront appliquées, ou les personnes qui verront qu'une personne a été condamnée pour ses manquements en causant un accident, ces personnes aussi feront tout pour ne pas être dans la même situation. Ce qui amènera, nous amènera bien évidemment à un bon, c'est-à-dire à un civisme, parce que tout d'abord c'est le civisme, et nous évitera souvent des accidents commis par des petits manquements. Ce que vous considérez petits manquements, mais peu causés. Vous prenez par exemple un véhicule qui n'a pas de phare, mais à travers ces gestes-là que vous minimisez, vous pouvez entraîner la mort. Et vous ne direz pas que vous ne saviez pas, que vous ne pouvez pas ignorer en fait cette conséquence-là. Vous prenez un véhicule qui n'a pas de frein. Vous prenez un véhicule dont les pneus sont pisagés. Vous ne direz pas que non, nous, je ne savais pas, c'est pas intentionnel. C'est vrai, c'est pas intentionnel la mort, mais c'est vraiment intentionnel que l'acte que vous avez commis, l'acte de négligence ou de prudence que vous avez commis, constitue tout à fait une négligence qui doit être un acte qui doit être condamné par la loi.
1: Eh bien, Khalil Camara, juriste, est notre invité dans votre émission La République sur Sol FM. Avec lui, nous parlons des infractions non intentionnelles ou aussi des infractions involontaires. Alors, peut-être ça va être d'ailleurs la dernière partie de ce thème ou de cette thématique. Alors Khalil, en droit guinéen, qu'est-ce qui est prévu dans une telle situation? C'est-à-dire quand quelqu'un est reconnu dans les liens de la culpabilité, qu'est-ce que la loi prévoit concernant les infractions non intentionnelles ou les infractions involontaires?
0: Bien, pour les atteintes, une peine d'emprisonnement d'un an à cinq ans, atteinte involontaire à la vie. Pour les atteintes involontaires à l'intégrité physique ou psychique, la loi prévoit une peine d'emprisonnement de trois mois à deux ans. Maintenant, pour la situation particulière des accidents de la circulation, la loi dit le conducteur d'un véhicule terrestre. Un véhicule terrestre, c'est un véhicule tout engin qui contient un engin qui lui sert, c'est-à-dire un moteur plutôt qui lui sert de déplacement, qui peut se déplacer par l'effet de cette technologie. Alors, la moto est un véhicule terrestre, comme le véhicule. Donc, un accident commis par ces engins, la loi prévoit, par exemple, une peine de 3 ans à 5 ans. C'est le code pénal qui prévoit une telle infraction. Mais, si vous prenez le code de la route, cette loi a été un peu plus modérée, parce que la peine part de 3 mois, je crois. Je serai désolé parce que je n'ai pas le texte pour dire exactement toutes ces peines. Et autre conséquence de ces actions, c'est que la loi prévoit des interdictions. Par exemple, vous pouvez être privé d'un permis de conduire pendant un certain temps, 5 ans, 10 ans, pour la circulation. Ce qui veut dire que vous ne conduirez pas pendant un certain temps prévu qui a été prononcé par le juge, mais aussi prévu par la loi. Il y a aussi d'autres interdictions si c'est par exemple l'infraction a été commise à travers une arme. Parce que même à travers une arme, il arrive souvent des militaires qui disent « Non, je n'ai pas fait volontairement. J'ai donné la mort, mais je n'ai pas fait volontairement. » Donc, si l'infraction est retenue contre ces militaires aussi, Ils peuvent leur être interdits au-delà de la peine d'emprisonnement, des peines de, c'est-à-dire d'utilisation, c'est-à-dire on peut dire que qu'ils sont privés d'usage des armes pendant un certain temps. Les médecins, ils peuvent leur être interdits d'exercer la profession pendant aussi un certain temps. Donc, la loi prévoit aussi des peines d'amende. Mais au-delà de tout ça, il faut aussi voir la responsabilité civile qui est aussi prévue par les articles 111, 22 et suivants du Code civil. Parce que quand un accident est commis ou quand, par exemple, il y a une infraction non intentionnelle, il y a les dommages qui sont causés, peuvent être soit la mort, soit les coups et blessures involontaires. La mort, pour cette réparation, on ne peut plus ramener une personne qui est décédée. Mais la loi exige qu'il soit réparé le dommage qui a été causé par ses proches, par sa famille, par ses ayants droit, qui puissent être les enfants, c'est-à-dire les descendants du décugis, mais qui puissent aussi être son ou ses conjoints. Donc, quand un accident est commis, la loi exige qu'il y ait un dédommagement de toutes ces personnes-là. Et généralement, les juges vont fixer des dommages et intérêts qui puissent se lever à un gros montant pour des cas de décès. Et c'est pourquoi il est aussi exigé, parce que généralement, les personnes qui causent des accidents ne sont même pas solvables. Quand on dit par exemple 1 milliard pour une personne, absolument il n'a rien, la personne, l'auteur n'a rien pour faire face à ces montants. On dit 1 milliard, 2 milliards. Une personne qui n'arrive même pas à faire des entretiens de son véhicule ou de son engin ne peut pas s'acquitter de telles dettes. Maintenant, qu'est-ce qui arrive? C'est pourquoi il est exigé dans tous les États qu'il y ait une assurance. Il est exigé de tout détenteur d'engin qui encourt des risques pour les personnes de se faire assurer. Et quand il y a une assurance, généralement, c'est l'assurance qui prend en charge les personnes victimes d'accidents. Parce qu'une fois qu'un engin est assuré et l'accident est causé par cet engin, au jugement ou au tribunal, on saisit directement l'assuré, c'est-à-dire l'assureur. L'assureur aussi doit faire partie du procès, parce que c'est une partie au procès. L'assureur sera appelé pour dire que l'engin que vous avez assuré a commis un accident et vous êtes appelé à réparer le dommage qui a été causé suite à l'accident. C'est aussi parce que ça concerne le décès. Et quand il s'agit aussi, par exemple, des coups et blessures, il faut carrément remettre la personne en état, du moins que l'on peut. Parce qu'une personne, par exemple, dont les pieds ont été amputés ou le pied a été amputé dans un accident, vous ne pouvez plus remettre son pied. Mais il faut faire tout pour remettre cette personne sur ses pieds à travers les instruments alors exigés pour son mouvement. Et il y a aussi un manque à gagner. Généralement, quand les personnes sont victimes d'accidents, ils font des jours dans la maison. Cela aussi doit être réparé par l'auteur de l'accident. Et la loi dit que même quand la personne, par exemple, qui a été, c'est-à-dire qui a été condamnée, n'est pas solvable, c'est l'État qui doit prendre en charge. C'est pourquoi aussi il y a un fonds de garantie. Je ne sais pas qu'en est-il pour la Guinée, mais il y a bien évidemment un fonds de garantie. Ce fonds de garantie sert à dédommager les victimes d'accidents, soit dont les auteurs n'ont pas été retrouvés, parce qu'il arrive que certains d'accidents, on ne les retrouve pas, soit parce que l'auteur qui a été condamné n'est pas solvable, ou parce que l'assureur même n'est pas solvable. L'État aussi a l'obligation de faire en sorte que tous les engins soient assurés. Parce que quand un engin n'est pas assuré, c'est l'État qui prend la responsabilité. C'est pourquoi dans des États sérieux, l'État fait tout aussi pour prendre toutes les mesures pour faire en sorte que tous ceux qui ont les engins soient assurés, pour minimiser les charges des accidents de la circulation. Donc voilà un peu ce que nous pouvons dire pour ce qui concerne les infractions non intentionnelles. Et pour terminer, peut-être certains pourraient aussi se demander que quand il y a accident, qu'est-ce qu'il faut faire? Quand il y a un accident, voilà ce qu'il y a lieu de faire. Il faut saisir le commissariat ou la police la plus proche, ou alors, si possible, il faut saisir un procureur, parce que les procureurs ont la possibilité de déclencher l'action publique. Même si un procureur ne déclenche pas l'action publique, la victime elle-même peut le faire à travers constitution de parti civil, en respectant bien évidemment les conditions prévues par la loi. Et aussi, vous pouvez même ne pas déclencher l'action publique, parce que l'action publique généralement consiste à réparer le trouble à l'ordre public, ce qui appartient d'une manière exclusive au procureur ou au fonctionnaire indiqué par la loi dans ce sens. Mais la victime peut, par exemple, réclamer les dommages et intérêts. C'est-à-dire que même quand le procureur n'engage pas l'action, la victime elle-même peut poursuivre son auteur devant les juridictions civiles pour exiger que le dommage qui lui a été causé soit réparé. Si la personne est décédée, sa femme ou ses enfants peuvent déclencher l'action. Et si la personne est en vie, elle est bien placée pour le faire. Et les procureurs devraient prendre très au sérieux ce type d'infractions, parce que dans tous les États, c'est les infractions les plus poursuivies, parce que c'est les infractions aussi les plus régulièrement commises par les citoyens. Et c'est à travers ça qu'on pourrait bien évidemment amener tous les Guinéens c'est-à-dire on pourrait être dans un état sérieux, on pourrait être dans un état où il y a le respect des textes des lois. On pourrait aussi interdire, par exemple, la circulation des véhicules non ou des engins non assurés, non immatriculés, parce qu'il y a tout ça, et tout ça constitue une infraction. Voilà les mesures qu'il faut prendre pour éradiquer le fléau qui constitue les infractions non intentionnelles.
1: Voilà donc ce qui nous amène à la fin de cette émission qui était consacrée aux infractions non intentionnelles ou aux infractions involontaires. Merci à vous, Khalil, d'avoir répondu aux questions de l'émission La République.
0: C'est un devoir pour moi et je suis toujours disponible pour discuter des questions de loi.
1: Merci à vous donc, Khalil Camara. Merci à toutes et à tous de nous avoir écoutés dans cette émission La République. Merci à Ibrahim Khalil Mara pour la conduite technique. Ici à l'animation, il y avait Babanoutimbo Camara. Si tout va bien, on se retrouve la semaine prochaine.

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0: 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Il est 18h.
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3: Mesdames, Messieurs, bonsoir et bienvenue dans ce journal sur Soleil FM 93.5 et le www.soleilfmguinée.net, les titres de l'édition. Le président de la Haute Autorité de la Communication vante les mérites de la presse quant à son professionnalisme lors de la couverture médiatique du processus électoral de 2025. L'instance de régulation des médias en Guinée a documenté la contribution des hommes de médias dans un rapport de 500 pages présenté à la presse ce vendredi à la faveur d'une conférence. La Guinée compte désormais 44 préfectures et 10 régions administratives. La sous-préfecture de Tokouno, dans la région de Kankan, figure parmi les 11 nouvelles préfectures de la République. Ce nouveau statut administratif acquis par cette localité fait déjà face à de nombreux défis liés notamment aux infrastructures sociales de base. Correspondance à suivre dans ce journal. Le terrain de football de Lampagny, un terrain à praticabilité saisonnière. En cette période des grandes pluies, les amateurs du football caressent toutes les difficultés de la vie à y pratiquer leur sport favori à cause des flaques d'eau stagnantes ça et là. Les constructions anarchiques sont à l'origine de cette triste réalité. C'est tout pour les titres. Je vous retrouve dans un très court instant pour le détail. Excellente écoute à tous.
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3: Une fois de plus, bonsoir. La diplomatie française appelle à une enquête menée en toute transparence en Guinée suite à la découverte d'une fosse commune à Forêt-Caria, alors que 6 corps, les mains attachées, les yeux bandés, ont été découverts le lundi 24 août dernier. Les autorités guinéennes ont annoncé l'ouverture d'une enquête. Les cadavres ont été transportés août dernier. Les autorités guinéennes ont annoncé l'ouverture d'une enquête. Les cadavres ont été transportés à la morgue de l'hôpital de Forêt-Caria.

0: L'état civil et leur hiérarchie. Dans plusieurs localités du pays, des agents réclamant le paiement de leurs arriérés de salaire ont été interpellés par les forces de l'ordre pour avoir refusé de restituer les motos de service. Selon plusieurs sources contactées par nos confrères d'AfricaGuinée.com ce vendredi, plusieurs agents qui auraient refusé de rendre leurs motos de service ont été interpellés dans plusieurs localités. C'est le cas, par exemple, à Gawal, Béla et Guéquédou. Ce conflit fait suite à la résiliation des contrats de ces agents fixés au 31 août prochain. Dans une note circulaire datée du 13 août 2026, le coordonnateur national du programme, l'intendant général Aboubacar Birow Kondé, a appelé déjà à la restitution des équipements. Le président de la Haute Autorité de la Communication a salué le professionnalisme observé par la presse pendant les campagnes électorales de 2025. Au cours d'une conférence ce vendredi au palais du 25 août, siège de la HAC à Kaloum, Boubacar Yassine Diallo a invité les journalistes d'investigation à la prudence dans la publication des résultats de leurs enquêtes. Samuel Dimbadou-Lamou était pour Sol FM, suivez son compte-rendu.
1: À travers un rapport de 500 pages présenté à la presse, le président de la HAC a dressé une couronne aux hommes des médias pour leur contribution à la couverture des campagnes électorales de 2025. Boubacar Yassine Diallo.
2: Vous avez démontré que la presse, quand elle le veut, est un facteur de paix. Et je voudrais déjà saluer le professionnalisme, l'esprit de responsabilité qui ont caractérisé les professionnels des médias. Tout support confondu. La preuve, c'est que nous n'avons reçu aucune plainte de qui que ce soit contre un journaliste ou contre un média.
1: Cependant, le président de la HAC n'a pas hésité de dire que son projet d'assainissement du secteur des médias va se poursuivre.
2: Les rangs des journalistes ont été assainis. Il nous reste le rang des médias. Les médias se créent tous les jours dans des conditions illicites, des conditions qui violent les règles. Il y a beaucoup de jeunes, c'est parce qu'ils ne connaissent pas.
1: Le patron de l'organe de régulation des médias appelle les journalistes d'investigation à faire preuve de prudence dans la collecte et la publication des fruits de leurs enquêtes.
3: Quand on faisait des investigations, pendant 2 semaines, on était sur l'investigation, on n'a pas diffusé un mot. L'investigation, il n'y a pas de précipitation. Parce que la règle, il fallait avoir des articles pour toute la semaine.
1: Par ailleurs, le président de la HAC a annoncé la tenue, lundi et mardi prochain à Conakry, de la 12e Assemblée Générale de la plateforme des régulateurs de l'audiovisuel. À l'issue de cette rencontre de fin août et début septembre 2026, Boubacar Yassine Diallo devrait prendre la tête de cette structure pour un mandat de 2 ans.
0: Samuel Dembadiou-Lamou. La localité de Tokounou passe désormais de sous-préfecture à préfecture. Cette nouvelle subdivision administrative de la région de Kankan nourrit de grands espoirs. Derrière la joie suscitée par ce nouveau statut administratif se cachent bien évidemment d'importants défis. Manque d'eau potable, d'électricité, de structures sanitaires et d'autres infrastructures essentielles de base. Autorités et populations lancent aujourd'hui un appel pour doter la nouvelle préfecture des moyens de son développement. En ligne de Cancan, on suit la correspondance de Joseph Collier.
4: La joie est grande depuis l'élection de la sous-préfecture de Tokounou en préfecture. Au-delà de cette satisfaction, les autorités locales souhaitent désormais voir la localité bénéficier des infrastructures indispensables à son développement. Adama Kourouma est maire de la commune urbaine.
5: Nous attendons désormais qu'il y ait une véritable base de développement à Tokounou. Que Tokounou se développe comme les autres localités, que Tokounou bénéficie de tout ce qui est infrastructure de base pour une administration saine. Parce que si on est préfecture, il faut forcément nécessairement avoir les infrastructures, il faut nécessairement un accompagnement. À l'endroit des citoyens et des fils ressortissants, c'est de se donner la main, de vulgariser le vivre ensemble.
4: Dans les structures sanitaires existantes, les difficultés sont également tangibles. Sekou Sila est responsable sanitaire.
6: Nous avons besoin des lits d'hospitalisation, nous avons besoin des kits solaires pour l'électricité, nous avons besoin aujourd'hui encore les bâtiments des agents qui sont là et nous avons besoin aujourd'hui des appuis des différentes fonctionnaires.
4: Chez les femmes, la satisfaction liée à l'élection de Tokounou en sous-préfecture est réelle. Mais cette joie est accompagnée de nombreuses attentes. Fanta Gaoura, porte-parole des femmes, rappelle.
7: C'est un sentiment de satisfaction pour nous les femmes de Tokounou. Ici, il n'y a pas d'eau potable. Les femmes souffrent énormément ici.
4: Pour les autorités comme pour les populations, le développement

0: de la localité passe nécessairement par la construction d'infrastructures sociales de base et un accompagnement de l'État, ainsi que des ressortissants de la nouvelle préfecture. Cancan, Joseph Acoulier, pour Soleil FM.
1: Je vous le disais en titre, le terrain de football de Lampagné dans la commune du même nom, je voudrais bien dire, est impraticable pendant cette saison des grandes pluies. Une importante quantité d'eau stagne, ce qui rend difficile, parfois impossible, les activités sportives. Conséquence, les jeunes du quartier s'entraînent sur des terrains voisins. Suivez à cet effet le reportage grand format de Mariam Traoré, rendu en studio par Babanou Timbo Kamara.
2: Alpha Talibé Diallo s'entraîne dans une eau stagnante au terrain de Lampagné. Il fait part des difficultés que ses coéquipiers et lui rencontrent durant cette période de grande pluie.
3: Sur le bien, l'eau s'arrête sur le terrain. On ne peut pas s'entraîner chaque fois. Deux fois on laisse, deux fois on s'entraîne. Si l'eau ne vient pas, on souffre quand même ici.
2: Les propos de Alpha Talibé Diallo sont confirmés par l'administrateur du terrain. Ibrahim Anoba regrette cette situation.
4: Pendant la saison pluvieuse, on a tendance à perdre même nos joueurs parce qu'on n'aura pas la chance d'avoir l'effectif. Et ça, c'est toutes les équipes qui sont là. Personne ne peut s'entraîner avec l'effectif. Les joueurs viennent en dents de scie, en un mot, on ne s'entraîne pas pendant la saison pluvieuse.
2: Ce responsable pointe du doigt les constructions anarchiques. Selon lui, le problème reste l'obstruction des canaux d'évacuation d'eau.
4: Quelqu'un qui a construit derrière là, qui a même réduit le canal d'évacuation d'eau pour que lui, il ait de l'espace dans sa cour. Ça nous a beaucoup fatigués. Les autorités locales ont été, j'en témoigne, le chef de quartier a témoigné de ça. Et moi qui suis administrateur du terrain également.
2: Confronté depuis plusieurs années à cette stagnation d'eau en cette saison des pluies, les joueurs du terrain de Lampagné prennent leur mal en patience.
1: Madame, Monsieur, c'est ce reportage rendu en studio par Babanou Timbo Kamara sur l'état actuel du terrain de football de Lampagné pendant cette période des grandes pluies que nous refermons porte et fenêtre de ce journal. Merci à tous de l'avoir suivi sur Sol FM 93.5 et le www.solfmguinée.net. Merci à Ibrahima Khalil Mara et Aboubakar Oula d'avoir assuré la mise en onde. Je vous souhaite, Madame, Monsieur, une excellente suite de programme en notre compagnie.
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6: Il y a quelque chose d'assez fascinant dans le spectacle politique qui se joue actuellement au Sénégal. Il faut qu'on en parle. Le ton est dur, les accusations fusent, les camps s'affrontent, le pouvoir exécutif et la majorité parlementaire ne se font manifestement aucun cadeau. Mais pour l'essentiel, chacun semble encore avoir compris une chose fondamentale. Le désaccord politique ne dispense pas du respect des institutions. On peut contester une décision, on peut saisir le Conseil constitutionnel, on peut attaquer en acte devant la justice. On peut convoquer la presse, dénoncer une obstruction, parler de bras de fer institutionnel. Mais au bout du compte, on laisse encore aux institutions le soin de trancher. C'est peut-être cela, finalement, le véritable fair-play politique. Pas l'absence de conflit, mais la capacité à accepter que le conflit ait des règles. La Teranga nous offre aujourd'hui une scène politique particulièrement intéressante. Le gouvernement a saisi le Conseil constitutionnel dans le dossier des fonds spéciaux entraînant la suspension de la séance parlementaire consacrée à cette question. L'Assemblée nationale présidée par Ousmane Sonko conteste la démarche de l'exécutif. Le bras de fer est réel, mais le recours à l'arbitrage institutionnel l'est tout autant. Et c'est précisément là que se trouve la leçon. Une démocratie ne se mesure pas seulement au nombre de partis autorisés, au nombre d'élections organisées ou à la beauté des discours sur l'état de droit. Elle se mesure aussi et surtout à la manière dont les dirigeants réagissent lorsqu'une institution leur dit non. Car il est facile de respecter une institution lorsqu'elle vous donne la raison. Le véritable test commence lorsqu'elle vous donne tort. C'est là que le contraste avec certaines pratiques observées ailleurs sur le continent devient particulièrement saisissant. Car ailleurs, il arrive qu'on convoque, qu'on menace, qu'on bloque, qu'on intimide et parfois même qu'on cherche à faire pression sur ceux qui sont censés jouer le rôle d'arbitre. Et on oublie une réalité essentielle. La démocratie, ce n'est pas l'art de gagner toutes les batailles, c'est accepter de perdre certaines batailles sans vouloir détruire l'arbitre. Alors, et vous? Que faites-vous de vos arbitres?
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0: 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Il est 20h.
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0: Bonsoir à toutes et à tous. Bienvenue dans votre émission Environnement en question, votre rendez-vous hebdomadaire pour décrypter les grands enjeux environnementaux. Je suis Amara Simbasila et comme chaque vendredi à 7h, nous allons ensemble faire le point sur un dossier brûlant de l'actualité environnementale.
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0: Ce soir, nous parlons de la décharge de Dar es Salaam, située dans la commune urbaine de Bissia, un site qui symbolise depuis des décennies du lieu de dépôt des ordures ménagères de la capitale Conakry. Avec notre invité de parcours, nous allons évoquer le cas de cette décharge, mais aussi, on a suivi ces derniers temps, il y a eu un éboulement qui a fait plusieurs morts. Avec notre invité de parcours, nous allons évoquer la problématique liée à cette décharge. Aimables auditeurs, merci de nous préférer. Bonsoir et bienvenue.
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0: L'invité, il s'agit de M. Sikou Keïta. Il est le président de la Coordination nationale des acteurs de l'assainissement de Guinée. M. Keïta, bonsoir.
2: Bonsoir, M. Silla.
0: Et merci d'avoir répondu à notre invitation.
2: C'est à moi de vous remercier.
0: Chers auditeurs, vous avez compris, l'invité est déjà avec nous dans cette émission. Monsieur Keïta, d'entrée, on parle de la décharge de Dar es Salaam, mais il s'est passé une tragédie, un drame qui a coûté la vie à 34 personnes. Aujourd'hui, en tant qu'acteur de l'assainissement, quel est votre mot avant de rentrer dans le vif du sujet?
2: Avant de rentrer dans le vif du sujet, je voudrais d'abord m'incliner pieusement sur la dépouille de ces 34 victimes et sans oublier les blessés aussi, leur souhaiter une vie éternelle. 34 victimes et sans oublier les blessés aussi, leur souhaiter une vie éternelle après la disparition

0: Kita, juste cette question qui va clôturer par rapport à ce drame, est-ce qu'on pouvait dire que c'était prévisible à ce drame?
1: Bien sûr que c'était prévisible. À partir du moment où ce n'est pas une première ni une deuxième, l'éboulement à la décharge de Dar es Salaam, c'était prévisible. La population était toujours là. Il y a d'autres problèmes même. La fumée qui intoxique la population environnante de Dar es Salaam, même dit la population de Conakry, c'était pas bon pour la santé publique. Donc l'État devrait anticiper les choses pour trouver solution à ce problème. Il y a beaucoup de victimes qui ne sont pas déclarées dans ce drame. Les victimes atteintes de la pulmonie qui vivent avec leur mal, ils sont là, les déchets ne les ont pas touchés physiquement, mais ils vivent avec les séquelles. Parce qu'ils habitent à Dar es Salaam ou dans les quartiers environnants, que ceux-ci aussi sont des victimes collatérales. Donc c'est bien maintenant qu'on se réveille, mais on devrait le faire avant 2017 même, parce que Dar es Salaam, ça criait un peu partout que le cadre n'était pas adéquat pour y dépoter, pour en faire une décharge. Et ça ne répondait plus aux normes il y a longtemps, très longtemps. Donc c'est dommage pour nous.
0: C'est dommage ce qui s'est passé. On a vu tout le pays entier était en deuil après ce drame. Monsieur Keïta, on a vu aussi le gouvernement cherche à délocaliser la décharge. Est-ce que maintenant, vous pensez que c'est possible?
1: Bien sûr que c'est possible. À l'impossible, nul n'est tenu. Si Dar es Salaam continue à retirer des maladies, des blessures, des morts. Donc c'est mieux de fermer et de choisir autre lieu apte. Dans la sous-région même dont je maîtrise, c'est seulement à Conakry que la décharge se trouve en plein cœur de la ville, de la capitale. Quand vous prenez d'autres pays, la décharge est à plus d'une centaine de kilomètres. Mais l'État a pris des dispositions pour que les déchets n'inondent pas les populations de la capitale. Je me pose la question maintenant, est-ce que en fermant la décharge de Dar es Salaam à cause de l'éboulement plutôt, l'État a des mesures d'accompagnement pour que la décharge de Baritodi, qui a commencé déjà à fonctionner, peut recevoir toute la quantité des déchets pré-collectés et collectés dans la capitale? C'est là la grosse question.
0: Et M. Keïta, exactement, parce que quand on parle de Baritodi, le gouvernement parle aussi du site situé aussi à Manea. Je veux parler de Zakopé. Et à votre entendement, est-ce que vous pensez que cela sera possible maintenant? Et parce que vu que vous l'avez dit, il n'y a pas eu de mesure d'anticipation avant l'éboulement. Et si l'État décide aujourd'hui de fermer définitivement, quel sera l'impact?
1: Il faut rappeler que le site de Zakopé n'est pas prêt encore. En plus, on ne peut avoir qu'un centre de transit à Zakopé. On ne peut pas avoir une décharge sur le site de Zakopé. N'est-ce pas, ça ne tiendra pas 6 mois avec la quantité de déchets produite à Conakry et environnant. Zakopé ne tiendra pas 6 mois. La solution, c'est Baritodi. Il faudrait que les travaux soient accélérés et que, comme le dépotage a déjà commencé, les équipements soient là pour qu'on ait enfin un vrai centre d'enfouissement technique, comme les autres pays de la sous-région. Le site de Koya, en l'occurrence Baritodi, c'est un très bon site, prêt à accueillir toute la quantité de déchets produits par Conakry, je peux dire même pour 100 ans, 100 et quelques années. Mais si on manque d'équipement, on manque d'infrastructures, il faut avoir des temps de transit, il faut avoir des conteneurs, il faut avoir des empiroles pour assurer le transfert des déchets comme ça se doit. Il faut contractualiser et le transfert avec des entreprises privées pour éviter, ou si c'est la commune qui doit continuer à le faire, il faut leur donner de l'équipement, les moyens de transfert, les financements, pour éviter que les déchets ne restent à Conakry. Sinon, Conakry sera inondé de déchets dans moins d'un mois, 3 mois. Ça va impacter la population de Conakry, c'est sûr.
0: Au-delà de ça, beaucoup se demandent, les déchets qui sont à Dar es Salaam, est-ce qu'ils seront transférés? Vous, en

0: tant qu'acteur, et comment analysez-vous ce fait?
1: Je pense que c'est possible de transférer une bonne quantité de déchets de Dar es Salaam à Barito de Pas à Jacopé.
0: À Barito exactement.
1: Voilà, c'est possible, mais ça demande des moyens logistiques, des moyens financiers, de la volonté politique, bien sûr. Sans la volonté politique, rien n'est possible. Il faut que le gouvernement, la présidence prennent la situation très sérieuse et accompagnent ce secteur-là pour donner un cadre de vie idéal à la population de Conakry. C'est nécessaire.
2: On parle de cadre de vie, l'environnement, l'assainissement, et notre survie dépend de notre comportement vis-à-vis de notre environnement. Si aujourd'hui on parle de la décharge de Dar es Salaam, chers auditeurs, en plein cœur de la capitale Conakry, aujourd'hui des mesures sont en train d'être prises pour délocaliser cette décharge. Monsieur Keïta, aussi cet aspect, parce que quand on parle de Barito D, même si peut-être le site n'est pas opérationnel, mais voyant la distance aujourd'hui, est-ce que vous pensez qu'il n'y aura pas d'obstacle? Parce que déjà, à Dar es Salaam, qui est tout près de nous, et il y avait tout un problème autour du dépotage des ordures à partir de ce site. Mais aujourd'hui, on tente de sortir vers Conakry, à quelques centaines de kilomètres de Conakry. Est-ce que vous ne craignez pas aujourd'hui, s'il n'y a pas une volonté, que la capitale soit inondée par des déchets?
1: Je suis perplexe par rapport à la question. Vous l'avez dit vous-même, tout part de la volonté politique. Dans la sous-région, il y a des... Barito D, c'est dans les 70-80 kilomètres. Dans la sous-région, il y a des centres d'enfouissement technique qui sont placés jusqu'à 150 km de la capitale. Et quand vous prenez l'exemple sur le cas béninois, Wydad, leur ancien centre d'enfouissement technique, ils en ont deux pour la capitale Cotonou, environnant, mais c'est très distant. L'État, comme la volonté politique y est, toutes les dispositions sont prises. Les déchets ne retardent pas dans les zones de transit du tri. Dès après le tri, la précolte du tri, les déchets sont automatiquement transférés dans les centres de transit. Au fur du temps, les ampirols sont utilisés pour envoyer sur le site d'enfouissement technique. Quand je prends l'exemple sur le centre d'enfouissement technique de Ouida, par exemple, à Cotonou, plutôt en... Oui, bien sûr, au Bénin, c'est à une centaine de kilomètres. Mais quand vous visitez ce centre d'enfouissement technique, vous avez l'impression que c'est à quelques cinquantaines de kilomètres, tellement que la fluidité est sur la route. Il y a des camions à tout moment qui viennent dépoter, se retourner et prendre d'autres bacs à ordure pour ramener. Et c'est la raison pour laquelle, d'ailleurs, Cotonou, qui était la deuxième capitale la plus propre, maintenant la troisième après Rabat, parce qu'il y a eu des progrès à ce niveau-là aussi, tout naturellement après Kigali, qui utilise le même système que nous. Mais pourquoi ces yeux ça fonctionne et chez nous on tarde à maîtriser? Je pense qu'il y a une question de volonté politique. Le ministère aujourd'hui qui est censé appuyer le système est en train de passer à côté. C'est une réalité. Partout, c'est les PME, les précolteurs qui sont à l'intérieur des quartiers, qui sont recrutés par les communes ou par la société nationale de l'assainissement dans ces pays-là. Quand vous prenez l'exemple sur le Bénin, c'est la SGDS. Au Sénégal, ici, c'est la même chose. Il y a des entreprises de transfert aussi qui sont recrutées. La quantité de déchets regroupés dans les zones de transit et de tri par les PME de pré-collecte sont directement transférés, transportés par les entreprises de transfert recrutées à cet effet. Donc, ce qui manque chez nous, c'est l'applicabilité du mécanisme. Sinon, la solution est là. Quand je prends le Togo qui est récemment passé à Conakry, je pense que c'est en 2025, et ils sont venus nous voir par rapport, parce qu'ils avaient appris que ce soit le, le Bénin ou le Rwanda, ils ont pris le modèle guinéen pour implémenter ces jeux, ça a fonctionné. Et aussi son passé. Je pense que c'est une politique à ne pas minimiser, à renforcer, au lieu de changer les règles du jeu à tout moment et contourner les maillons. Donc je pense que dans les communications du ministre en personne, il parle de camions pour les PME de pré-collecte. Je me dis qu'il ne comprend pas le système comme ça se doit. Quand vous partez au Sénégal, c'est l'attraction animale même qui fait la pré-collecte. Les ânes, les chevaux. Et chez nous ici, c'est les tricycles. C'est encore plus innovant que ce qui se passe au Sénégal. À Dakar, Dakar ville, vous partez aujourd'hui, vous trouvez des gens en train de faire la pré-collecte. Âne ou le cheval, la traction animale, qui est 10 fois moins performant que les tricycles. La pré-collecte, c'est avec des petits moyens de transfert. En fait, ce n'est pas les camions. À l'intérieur des quartiers, à l'intérieur... Non, en Afrique, ici, ce n'est pas possible. Notre développement n'est pas arrivé là encore. Avec des camions, ça demande beaucoup de moyens en carburant, beaucoup de moyens en entretien, parce que tous les jours, vous allez perdre au minimum un pneu. Et les pneus, c'est 1 million, si c'est des pneus occasion. Les emballés, ça dépasse dans les 3 500 000. Quand le ménage qui paye 30 000, 25 000, 10 000 pour la pré-collecte, est-ce que le ménage là peut supporter les frais, parce que c'est le principe pour l'RPR? Est-ce que ce ménage qui paye 10 000 francs à la fin du mois peut payer, peut couvrir les charges de la PME de pré-collecte si c'est les camions qui sont utilisés? Même les tricycles là, c'est difficile de joindre les débouts avec que de demander aux PME de pré-collecte d'emprunter les camions. Je pense que le schéma est raté quelque part là. Et si, autre conséquence, si on transfère directement, les PME de pré-collecte prennent directement pour le centre d'enfouissement technique à Baritodi, le plus que ces PME récupèrent dans les zones de transit des tri pour leur permettre de joindre les débouts. On perd, c'est plus là aussi, parce qu'on n'a plus, si c'est le transfert direct, les centres, les zones de transit et de tri sont fermées, il n'y aura plus de points de regroupement. Ça va énormément jouer sur le plan financier, sur ces PME-là, et finalement, ils iront tous en faillite, et avec ce que payent les ménages, ils iront en faillite, et finalement, c'est la démission qui interviendra en cascade et l'État qu'on connaît, les communes, s'ils avaient la solution, on n'avait pas mettre le système PME en place. On a mis le système PME en place parce que les communes, par le passé, l'État avait octroyé des bennes tasseuses. Je me rappelle bien quand j'étais au collège et au lycée, la commune de Matoto en avait jusqu'à 11. Mais où sont ces 11-là aujourd'hui? Pourquoi on n'a pas le parc logistique ne s'est pas agrandi, ça a disparu et à tout moment c'est l'État qui doit venir au secours pour acheter de nouveaux camions, sinon en donnant le départ à ces communes, normalement c'est la continuité du système qui doit se perpétuer, mais c'est tout à fait le contraire. C'est pourquoi l'État, à un moment de son histoire, a songé se rabattre sur les privés et ça a donné ses résultats. Quand vous comparez Conakry de maintenant, la Conakry des années 2016-96, ce n'est pas les mêmes propriétés. Et depuis l'implication de ces privés dans le secteur d'assainissement, on a dit bye-bye à beaucoup de aux maladies iriques, notamment le choléra qui ne revient plus. Les moustiques se font rares, ce n'est pas la même réalité. Le cadre de vie a étroitement changé, c'est une vérité absolue. Je pense que c'est le système qu'il faut renforcer au lieu de détruire un bon système pour un système qu'on avait en place.
3: Et vous parlez des difficultés des PME. Vous avez évoqué, c'est tellement intéressant ce que vous dites dans cette émission. Quand on parle aujourd'hui du système de pré-collecte par les PME, ça donne beaucoup, mais on voit au-delà de ça, au niveau des centres de transit, de tri et de transit, ça bloque là-bas. Quelles recommandations vous pouvez faire dans le cadre de préserver ce acquis qui est là et de renforcer ce acquis afin que la Guinée qui inspire soit aussi un modèle dans le cadre de l'assainissement en Afrique?
1: À travers une lettre, nous allons attirer l'attention du ministre qui constitue aujourd'hui l'entité, le ministère, l'entité qui doit définir une politique claire de l'assainissement en Guinée. Nous allons, à travers une lettre, attirer son attention pour qu'il puisse revenir sur le système qui a fait ses résultats. Quand vous prenez ces exemples, entre une entreprise qui avait déjà échoué en Guinée ici, cette entreprise ghanéenne dont il l'annonce, ils étaient là, ils ont échoué. Maintenant, ce n'est même plus cette entreprise, c'est la filiale qui prend le contrat. Je pense que c'est un recul. Connaissant les capacités de cette entreprise qui était déjà contractuelle en Guinée, et si c'est une de ses filiales qui prend le relais à sa place parce qu'elle a échoué, c'est clair que cette filiale aussi va échouer. Quand vous prenez l'exemple d'Albarak, qui est une filiale d'Amdala. Albarak, quand ils sont venus, dès les premiers pas, on a senti que ça ne pouvait pas tenir parce qu'ils n'avaient même pas le matériel adéquat. Il fallait utiliser les matériels, l'équipement de la société guinéenne qui était là à l'époque, SPTD. Donc, si c'est les mêmes choses qui reviennent, je pense que il n'y aura pas de résultat encore. Mais bon, nous allons faire notre travail parce que de toute façon, c'est le ministère qui doit définir la politique nationale de l'assainissement. Nous allons lui rappeler le fait parce qu'on a l'impression qu'il ne connaît pas. Il s'est fait entourer aussi par des profanes ou des personnes de mauvaise foi qui ne veulent pas que la situation soit débloquée. Parce que simplement, eux, ils trouvent leur compte dedans, parce qu'il y a ces Guinéens-là aussi qui ne veulent jamais que ça marche. Tant que nous sommes dans un cadre normal et ils ne gagnent rien, c'est quand le chaos est là qu'ils profitent pour s'enrichir illicitement sur le dos du peuple et du gouvernement. Je pense que ça doit s'arrêter.
3: Ça doit s'arrêter. Il faut qu'il y ait une vraie politique pour redynamiser le secteur de l'assainissement en Guinée. Ce sont les mots de notre invité de parcours dans cette émission Environnement en question qui passe tous les vendredis, aimables auditeurs, quand il est 20h sur la 93.5. Et vous pouvez également la suivre via notre site internet, le www.soleilfmguinée.net. Monsieur Keïta, aussi, on parle toujours de transfert de ces déchets. Aujourd'hui, Conakry, la population ne fait que grandir. Et le dernier recensement parle de plus de 17 millions d'habitants aujourd'hui en Guinée. Aujourd'hui, faut-il continuer sur le même système ou il faut améliorer et redynamiser le système actuel?
1: Je pense qu'il faut redynamiser le système actuel à partir du moment où nous avons déjà les bases, les jalons, mais c'est toujours ce petit problème de transfert qui a toujours fait défaut. Pour une fois, je pense que les décideurs doivent régler ce problème éternel de transfert des déchets en Guinée pour voir ce que ça donne. Parce que quand vous partez dans les zones de transit et de tri, vous trouverez des tricycles remplis de déchets qui ont fait des jours et des jours garés. Ils n'ont pas là où dépoter. Surtout quand c'est période hivernale, Dar es Salaam avait donné le signal plusieurs fois. À chaque fois, ces derniers temps-là, les camions, ça retardait beaucoup, par exemple, quand vous prenez la ZTT de Koza à Dar es Salaam, le camion pouvait faire de 8h jusqu'à 15h sans revenir, un seul voyage, uniquement parce qu'une fois arrivé à la décharge de Dar es Salaam, c'était un fil interminable qui était là. Il fallait attendre. Tout était là pour annoncer le drame. Mais puisque l'autorité compétente, c'est-à-dire le ministère, ce n'est pas tellement son problème. Et le drame a fini par avoir lieu. Donc le signal quand même était là, parce que c'était un fil d'attente interminable qui était à la desserte. À l'époque même, la CONAG a attiré l'attention des communes, mais malheureusement, puisque ce n'est pas les communes qui détiennent la gestion de Dar es Salaam, c'est une société italienne qui manque de moyens aussi. Le drame a fini par se produire et aujourd'hui on est contraint d'aller précipitamment à Barretodé qui n'est pas suivi. Aussi, les mesures d'accompagnement ne sont pas là encore. Il faut avoir des camions franchement pour le transfert, les moyens de transfert des déchets. Et quand vous prenez les 17 conteneurs qu'on avait distribués aux communes dans la ville de Conakry et que c'est seulement deux ou un seul lève conteneur qui est fonctionnel pour Dar es Salaam. Dans Dar es Salaam récemment, c'était le cas, c'est les bennes basculantes qui venaient surtout et dans le cadre du ménage à, et ces bennes basculantes sont en panne à tout moment aussi. Si nous déménageons à Barretodé, je pense que c'est le corps qui va s'installer dans quelques semaines. Si rien n'est fait, beaucoup de camions de ces communes aussi finira par s'arrêter et Conakry sera dans les déchets. C'est pas la faute du système, c'est la faute des dirigeants. Le système en soi, c'est le meilleur système. Mais s'il n'y a pas de volonté politique pour l'accompagner, je pense qu'on n'aura pas de résultats.
2: Monsieur Keita, avant qu'on ne se quitte au compte de ce numéro, vous êtes acteur, vous évoluez dans le domaine depuis plusieurs années maintenant. Et avant qu'on ne se quitte, quel est votre mot de la fin dans cette émission Environnement en question?
1: Je vais commencer par remercier vos millions d'auditeurs, la radio Soleil FM. Ensuite, demander aux autorités de s'atteler sur les vrais problèmes d'assainissement, qu'on arrête la distraction. Je pense que le ministère nous distrait, l'ANSP nous distrait aujourd'hui. Il faut appliquer le schéma directeur en plein temps. Les collectivités, je pense que ce n'est pas leur faute. Ils n'ont pas les moyens nécessaires pour vraiment pallier à ce défi de transfert. Mais c'est l'État seul qui peut trouver la solution, soit en mettant les moyens à la disposition de ces collectivités, les moyens nécessaires, les moyens matériels et financiers, ou en recrutant des privés qui effectueront le transfert.

0: faire en temps normal. Beaucoup de privés, par exemple, quand vous prenez la ville de Conakry, vous divisez en des zones de collecte et recruter conformément à ces zones de collecte, peut avoir une dizaine de sociétés de transfert qui vont s'occuper du transfert des RTT directement à la décharge de Baritoli. Je pense qu'avec cette comparaison, concurrence entre ces sociétés de transfert, Conakry regagnera son nom d'antan, l'appel de l'Afrique, parce que les bonnes initiatives ne manquent pas. Les autres sont venus s'inspirer du modèle guinéen pour l'appliquer chez eux, et aujourd'hui, ils ont le résultat.
1: Il ne me reste qu'à vous dire merci beaucoup, Monsieur Keïta.
0: C'est à moi de vous remercier.
1: Aimables auditeurs de la 93.5, merci infiniment à notre invité de parcours. Il s'agit de Monsieur Sikou Keïta. Il est le président de la Coordination nationale des acteurs de l'assainissement de Guinée-Conakry, abrégé. Pour la clarté et la franchise de ses propos, ce dossier du Dar es Salaam nous rappelle une fois de plus que la question des ordures ménagères n'est pas qu'une question technique. C'est une question de vie humaine, de dignité, de santé publique pour des milliers de familles à Conakry. Nous suivrons évidemment de très près l'évolution de ce dossier, notamment la mise en œuvre du site de Baritodé. C'était tout pour votre émission Environnement en question. Je vous donne rendez-vous vendredi prochain à la même heure pour un autre numéro. D'ici là, prenez soin de vous et de votre environnement. Bonne soirée à tous. Merci.
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0: 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Il est 21h.
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3: Madame, Monsieur, bonjour, merci de votre fidélité à Soleil FM. Bienvenue dans votre émission, La Grogne Matinale. C'est une émission de débat citoyen qui vous parvient présentement les lundis, mercredis et vendredis. Nous sommes vendredi, c'est antenne libre. Vous allez choisir le sujet sur lequel vous allez intervenir en respectant donc les principes que je viens de suivre.
1: Attention, pour ne pas sortir du cercle de la grogne matinale, respectons les règles suivantes. Appelez-nous pour faire des projets de société et des propositions constructives. Intervenez sur le sujet de votre choix si toutefois vous le maîtrisez. Évitez tout propos raciste, ethnocentriste et régionaliste. S'abstenir de personnaliser le débat, de porter atteinte à la vie privée d'une personne ou d'un groupe de personnes. S'interdire de nommer quelqu'un à l'antenne sans preuve. Soyez bref et précis dans vos interventions. 1 minute 30 pour chaque intervenant. Je vous souhaite une bonne émission.
3: Vous venez d'écouter les principes de la grogne matinale. Ils sont renforcés par d'autres comme le respect de soi, le respect de l'autre et la responsabilité dans les propos que vous tenez lorsque vous intervenez dans cette émission, la grogne matinale. 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Si vous souhaitez participer à cette émission, voici comment vous allez le faire.
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0: Ce politique à des membres du gouvernement, à des entités, des organisations, même si vous le souhaitez, aux animateurs et réalisateurs de cette émission. Quand vous appelez, vous allez directement décerner votre carton jaune, carton rouge, jaune ou vert à qui vous voulez. Vous le ferez en toute responsabilité et en une minute. Mais en attendant, vous pouvez déjà commencer à nous appeler pour vous exprimer sur des sujets de vos choix en toute objectivité, en toute responsabilité. Nous allons commencer l'émission avec Kandé Bamba Oumar qui nous appelle de Koléa. Bonjour Monsieur Bamba.
1: Bonjour Monsieur Kamara. Merci. Ce matin, je vais interpeller tous les entrepreneurs qui ont eu les contrats dans les différentes réceptions des routes. À partir du moment où une lutte à outrance est engagée contre tous ceux qui, de loin ou de près, sont mêlés à des malversations, c'est le bon moment de réparer l'irréparable. Je prends l'exemple terre à terre sur la petite distance entre la gendarmerie de Ouanidara et les rails de Ouanidara. Ça ne fait même pas. Mais plusieurs travaux ont été réalisés là-bas par qui. Et pourtant, tous les usagers voyaient des travailleurs là-bas avec des machines. Même présentement, il y a des graviers, il y a des tas de ceci, de cela, entassés là-bas. Mais on ne sait pas encore pourquoi ça fait. Donc, ce matin, sur cette grande radio à grande écoute, je demanderai à l'entrepreneur. Moi-même, j'avais porté plainte pour mauvais travail sur cet endroit. Donc, je les exhorte, même si c'est l'État, est-ce qu'un préfinancement a été fait et comment cela a été dit? À défaut, j'allais répondre à la justice, puisque l'heure n'est plus au discours creux. Nous voulons maintenant la concrétisation des 5 pliés du ciment doux. Et chaque ministère a sa feuille de route là-dedans, à sa chance d'afficher ses mentons pour la réalisation de l'objectif de ces 5 pliés. Le décollage économique et la concrétisation des discours tenus avant aujourd'hui même. Pour terminer, je vais toujours continuer à féliciter la police, la gendarmerie et tout dans le cadre de la sécurisation. Et j'informe que la police mettra main sur ce qui s'est passé à Alassoya. Ça, j'ai jamais vu dans notre pays. Des personnes ligotées, bien bandées, retrouvées dans une fosse, c'est du jamais vu. Ceux qui ont fait cela, ils seront rattrapés. À bon entendeur, salut!
0: Merci à vous, Monsieur Bamba, Kandé Oumar, qui nous appelait de Koléa, qui interpelle les entreprises en charge d'exécution des travaux ou qui ont la charge de construire les routes. Il parle également de cette actualité qui a défrayé la chronique du côté de Forikaria. 6 personnes ont été retrouvées dans une fosse commune. Ces personnes avaient les yeux, donc retrouvées mortes. Ces personnes avaient les yeux bandés et les mains ligotées. Les forces vives de Guinée appellent d'ailleurs à l'ouverture d'une enquête pour connaître ce qui s'est passé. Ibrahima Kourouma, vous nous appelez de Petit Simbaya. Bonjour à vous.
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3: Bonjour, Sanakoum. Bonjour, ma radio, à grande écoute, écoutée par les autorités. Drame de Dar es Salaam encore. Les victimes, ça s'alourdit. Je vois maintenant 34, alors que c'était 30. C'est à leur arme. Monsieur Kamara, chaque président

0: bien avec un régime, avec un premier ministre, ses membres du gouvernement, son système, son projet de société. Voilà les élections, ben, les présidents qui sont succédés. En prenant la première république, c'était de donner de l'indépendance à la Guinée et certains pays francophones. Il l'a fait, il l'a réalisé beaucoup. Il a laissé beaucoup des usines et autres à la Guinée. Il a passé, il a fait ce qu'il pouvait faire. Deuxième République est venue, elle a donné le multipartisme, elle a pu faire ce qu'il pouvait faire, mais ceux-là, c'est-à-dire les projets les plus forts qu'on doit maintenir pour une continuité, ont été enlevés complètement. C'est ce que je peux dire, tel que quand tu prends les usines, le transport aérien, ferroviaire, maritime, là-bas, c'est un bon projet, mais le projet-là a été stoppé. Quand tu prends le régime qui est venu, la 10, ça a pris à bras de corps contre la drogue et la modernisation du camp, des camps. Il a fait ce qu'il pouvait faire. C'est pourquoi Konaté est venu, il a organisé les élections libres et transparentes que le peuple a demandé. Il a fait ce qu'il pouvait faire et il est parti. Alpha est venu, lui aussi, il avait un projet. Pas, c'était de donner l'électricité à la Guinée. Il a fait ce qu'il pouvait faire à travers Swapiti, Kalita et quelques projets de route. Maintenant, nous sommes au temps de Doumbouya. Son projet phare, c'est seulement du 2040. Dieu merci, il a pu réaliser ce que l'autre a réussi. Donc il a fait continuité et il en a aujourd'hui, seulement du 2040, c'est matérialisé. Toutes nos félicitations. Donc le décollage économique passe aujourd'hui
1: bien
0: à travers lui, parce que c'est ce que tu as dit.
1: Bien.
0: Il doit développer le pays.
1: Voilà.
0: Viendra.
1: Merci à vous, Ibrahima Kourouma, depuis petit Simbaya. Votre temps d'antenne est écoulé. Mamadou Bobo Diallo nous appelle de Ratouma. Bonjour.
2: Bonjour, monsieur Camara.
1: Bienvenue.
2: Monsieur Camara, aujourd'hui encore, j'aimerais parler des problèmes de la construction des routes en Guinée. Vous savez, monsieur Camara, l'ensemble des Guinéens, la majeure partie
1: Monsieur Diallo, si vous avez des écouteurs ou si vous avez une radio à côté de vous, veuillez l'éteindre, s'il vous plaît.
2: Ok, je me suis éloigné.
1: Allez-y.
2: Monsieur Camara, je disais que l'affaire de construction des routes, on a toujours parlé de ça et c'est vraiment ça pose problème. À un certain moment, moi, j'ai parlé plusieurs fois pour féliciter le gouvernement concernant une promesse de construction d'une piste rurale qui devait relier Dalaba et Tougué à partir de la sous-préfecture de Mafara, puisqu'ils avaient en train de construire un grand pont sur le fleuve Tene, le pont-là est presque terminé. Mais le problème, monsieur Camara, c'était l'attribution du marché pour la piste rurale. Moi, j'ai passé sur Radio Soleil et sur même la RTG ou d'autres radios, j'ai parlé, j'ai dit vraiment, depuis qu'ils ont attribué ce marché, je n'avais pas beaucoup confiance à cette société parce que j'ai fait des recherches. Je n'ai pas pu retrouver dans n'importe quel coin de la Guinée là où cette société avait déjà travaillé. Je n'ai pas pu. Maintenant, cela s'est concrétisé ces derniers temps. Et ils sont venus là-bas, ils ont amené une seule machine bulldozer. Ils ont commencé à travailler. L'ingénieur même n'était pas venu dans la sous-préfecture de Mafra, préfecture de Dalaba. Ils n'ont travaillé que 2 à 3 jours. Ils ont dit que la machine est en panne. Ça fait plus de 2 ou 3 semaines comme ça, ça ne travaille plus. Même ce que j'ai appris là-bas, même le sous-préfet et le maire de la sous-préfecture de Mafara sont partis, je crois, à Dalaba pour se renseigner. Mais ce que j'attire aujourd'hui l'attention du gouvernement, j'attire l'attention du ministère des infrastructures, vraiment de jeter un coup d'œil à Dalaba. J'attire encore l'attention des journalistes de Radio Soleil. parce que j'aimerais que vous interveniez pour nous dans la préfecture de Dalaba, pour que vous-même vous vous renseignez à travers vos correspondants dans la région de Mamou, savoir pourquoi ils ont commencé ce travail qui était vraiment engouement, les gens étaient vraiment contents de Tougué jusqu'à Dalaba. Ils n'ont travaillé que 3 jours. C'est pour cela qu'on a créé l'air là, quand certains me demandaient les travaux là-bas. Je n'ose même plus parler de ça. Parce qu'ils étaient tellement contents, tout le monde des gens de Tougué et de Dalaba étaient tellement contents que souvent on parlait de ça qu'on a créé ici. Mais M. Kamara, je vous informe, j'informe Radio Soleil, j'informe le gouvernement qu'ils n'ont travaillé que 2 ou 3 jours. Ils ont dit que la machine n'est pas une seule machine. Même l'ingénieur n'est même pas parti là-bas. Alors que la route devait avoir 46 kilomètres de la sous-préfecture de Mafara dans Dalaba jusqu'à Kolangui dans Tougué. 46 kilomètres, une largeur de 8 mètres. Comment M. Kamara, quelqu'un qui reçoit un tel marché, peut amener un seul bulldozer, travailler moins d'une semaine,
1: bien,
2: dire que la machine est en panne.
1: Mais
2: à l'heure là, la machine est garée dans la sous-préfecture de Mafara.
1: Merci. Merci, on vous a compris, Mamadou Bobo Diallo depuis Ratoma. Votre cri de cœur est entendu ce matin dans l'émission La Grogne Matinale. Mamadou Bobo Bari de la Cimenterie, bonjour.
3: Bonjour, M. Kamara.
1: Bienvenue.
3: Je vous remercie. Permettez-moi d'abord, en premier lieu, d'ouvrir une parenthèse par rapport aux accusations graves que vous avez eues à porter à l'endroit de ma personne le vendredi passé. Je n'avais pas un poste récepteur. C'était un autre député sur l'autre ligne qui avait animé son poste récepteur. Ça n'a rien à voir avec moi. Il faudrait que vous puissiez.
1: Mamadou Bobo Bari, est-ce que vous êtes là? Est-ce que vous nous entendez? Allez-y. Bon, je ne sais pas. Pas une accusation grave. En fait, quand vous êtes à l'antenne et que moi j'arrive à avoir de l'écho, alors souvent c'est cette impression-là. Soit quand il y a un sifflement des écouteurs, la radio. Pourquoi nous conseillons souvent de s'éloigner du poste récepteur? Mais le technicien a bien entendu votre requête.
3: Je ferme la parenthèse. En effet, sans être désobligeant, la Guinée, pour le dire, se porte très mal aujourd'hui. Présentement, la Guinée pose toutes les cases de la mauvaise gouvernance dans l'insécurité. Mais à quel niveau de ce quoi? Ce sont des bandits qui se sont emparés des objets et beaucoup de choses d'argent, mais pas ça.
1: Malheureusement, Mamadou Bobo Bari de la Cimenterie vient de partir. Monsieur Bari, vous pouvez revenir. Votre temps d'antenne n'était pas encore écoulé. Avec cette défectuosité de la ligne, vous pouvez revenir pour terminer votre intervention. En attendant, nous allons accueillir depuis Lambani Bolokada Tourama. Bonjour.
4: Oui, bonjour, monsieur Kamara, bonjour à toute l'équipe de Soleil FM. Je vous remercie très sincèrement de m'avoir donné la parole ce matin. Monsieur Kamara, ce matin, je vais aller à Dingiraï, toujours chez moi, pour alerter les autorités d'une situation, surtout la situation de la route Dingiraï-Centre jusqu'à dans la sous-préfecture de Gagnakali et Dingiraï-Centre jusqu'à dans la sous-préfecture de Gatiféré. Pour accéder aujourd'hui à ces deux sous-préfectures, c'est tout à fait un calvaire. C'est pourquoi nous invitons les autorités en charge des travaux publics, des infrastructures routières, de regarder vraiment de ce côté. Parce que même les ponts qui ont été réalisés sur ces deux routes, ces ponts-là commencent à céder. Tu peux venir, il y a des ponts où il y a un grand trou dedans. J'imagine si vous venez la nuit, vous n'êtes pas au courant qu'il y a un trou dans le pont, ça devient aussi un autre problème. Monsieur Kamara, depuis 2022, on avait donné le contrat de reprofilage de la route Ingiraï-Centre jusqu'à Gagnakali, mais jusqu'à présent, monsieur Kamara, sur reprofiler une route de 55 kilomètres, jusqu'à présent, c'est pas fini. Quand le gouvernement avait fait des immersions dans les préfectures, dès que le gouvernement avait décidé, l'équipe gouvernementale avait décidé d'aller à Dingiraï, la société qui était sur la route là, qu'est-ce que la société a fait? Monsieur Camara, la société a pris des je ne sais pas, les machines là sont quittées où pour venir se positionner. Le gouvernement est parti là-bas, ils ont pris des photos, on avait dit à l'entrée. Mais dès que le gouvernement est quitté, les membres du gouvernement sont quittés, Monsieur Camara, les machines aussi ont disparu. Et comme ça, c'est pourquoi en donnant des marchés ici, marchés publics à des gens, il faut analyser très bien d'abord. On ne donne pas des marchés publics ici à des gens qui n'ont pas les moyens d'exécuter. Les gens se battent ici pour avoir un marché ici. Mais quand ils ont le marché, ils font tout sur le terrain. C'est ce qui n'est pas normal. C'est pourquoi l'État, quand l'État donne des marchés à quelqu'un, il doit contrôler. Il ne peut pas donner un marché à Bouloukara, vous refusez de contrôler Bouloukara. Vous refusez de suivre les travaux de Bouloukara. Ça ne peut pas marcher. C'est ce qui met ce pays en retard. L'argent est débloqué ou le contrat est signé, mais le contrat n'est jamais exécuté. C'est ce qui... Et regardez, même dans la sous-préfecture de Kalinko, on a commencé la construction d'un centre de santé amélioré depuis 2017 jusqu'à présent. Les travaux sont en arrêt. C'est pourquoi nous invitons au président Mamadi Doumbouya de veiller très bien sur ça. Il n'y a pas de suivi sur le terrain. Il n'y a pas de suivi. Les gens ont pris des marchés. Ils ont eu des fonds de démarrage. Mais en réalité, il n'y a rien sur le terrain. Si rien n'est fait entre la sous-préfecture de Kanyakali et la sous-préfecture de Gatvere, les deux localités là seront coupées de la préfecture de Dinguira.
1: Bien.
4: Si rien n'est fait encore, les citoyens de Kalinko seront dans des difficultés.
1: Merci. Voilà. Merci à vous, Bouloukada Touraman, d'être intervenu, d'avoir pensé à la grogne matinale ce vendredi dans cette version antenne libre. C'est vous-même qui allez choisir les sujets sur lesquels vous allez intervenir. Vous avez également des sujets de proximité qui vous intéressent particulièrement, vous pouvez vous exprimer sur ces sujets. C'est ce que vient de faire Bouloukada Touraman. Avant lui, Mamadou Boubou Diallo de Ratoma aussi avait parlé du même sujet par rapport à l'arrêt de certains travaux de reprofilage ou de construction de certaines routes, notamment à l'intérieur du pays. Vous aussi, vous avez un autre sujet qui vous passionne, vous avez un autre sujet sur lequel vous voulez intervenir. Alors, appelez-nous dans l'émission, nous revoyons la liaison avec Mamadou Boubou Bari de la Cimenterie. Rebonjour.
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3: Rebonjour, M. Camara.
1: Allez-y, nous vous écoutons.
3: Je vous remercie. En effet, je disais au prime abord, la Guinée se porte très mal aujourd'hui. Je pense qu'elle cause toutes les cases de la mauvaise gouvernance aujourd'hui. Il y a une insécurité totale. Et on construit des routes, mais je pense que leur durée de vie, c'est un mois, deux mois, trois mois, et au maximum six mois. Je vais vous dire, à Télémélé, l'autre fois, des bandits sont tombés sur des passagers en emportant leurs biens et des fortes sommes d'argent. Pourtant, il y a des militaires là-bas, donc il y a des policiers et il y a des gendarmes. Malgré tout, l'insécurité est là-bas. C'est parce qu'il faudrait revoir les choses et renoncer notre niveau de sécurité. C'est extrêmement important. Parce que je ne peux pas comprendre cela. Parfois, vous êtes des entrepreneurs, vous prenez de l'argent quelque part, vous venez, vous tombez sur ces bandits, mais...
1: C'est dans la nuit de mardi à mercredi, et c'est le même des informations, c'est un véhicule qui était en partance pour le Sénégal.
3: Absolument, monsieur Camara. Je pense que ça, c'est extrêmement regrettable. Moi, j'ai entendu cela, mais ça donne le tournure. Il faudrait que l'État travaille pour la sécurité. C'est dans tous les domaines. Parce que lorsque le président Mamadi Doumbouya est venu, nouvellement, mais beaucoup se sont rétractés pour pouvoir observer ce qui se passe. Mais malheureusement, ils ont repris les mauvaises habitudes plus tard. Au prime abord, j'avais constaté qu'il y avait un vent nouveau qui soufflait sur la Guinée. Donc, il faisait beaucoup d'attention, il marchait sur les yeux. Mais ils ont réussi à torpiller tout ça. Aujourd'hui, voilà là où se trouve la Guinée. Alors que la population, à la base, se porte très mal dans tous les domaines. Aujourd'hui, le marché est véritablement inaccessible. Ne parlons pas de la santé, le système sanitaire extrêmement défaillant. Un système éducatif aussi à revoir. Donc la Guinée a besoin de réformes en profondeur. Je vous remercie.
1: Merci à vous, Mamadou Bobo-Bari de la Cimenterie, qui revenait sur cette insécurité hein, qui bat son plein à Conakry, mais aussi à l'intérieur du pays. Cette insécurité, il donnait pour exemple cette attaque à main armée sur des passagers dans la nuit de mardi à mercredi sur la route donc de Télimélé, selon des informations notamment relayées par nos confrères de Guinée Matin, c'est un véhicule qui était en partance pour le Sénégal. Les présumés bandits ont dépouillé les passagers des sommes d'argent, mais aussi des téléphones portables. Et cette insécurité aussi se manifeste par cette découverte de 6 corps sans vie cette semaine à Forikaria, dans une fosse commune, selon des informations relayées également par des médias locaux. Ces personnes qui ont été retrouvées mortes avec les yeux bandés et les mains ligotées. L'insécurité, donc, parler si vous voulez bien de ce sujet ou bien d'autres. Il y a également cette semaine le sujet qui a fait encore couler encre et salive, qui a fait le chou gras de la presse. C'est cet éboulement survenu à la décharge de Dar es Salaam, il faut le rappeler. Les démolitions des habitations ou la démolition des habitations situées à proximité de la décharge. Cette démolition a commencé et les autorités donc annoncent donc la délocalisation de cette décharge de Dar es Salaam vers Baritoudi, notamment à Koya. Appelez-nous, exprimez-vous sur ces sujets de l'actualité. Si vous souhaitez également parler d'un sujet de proximité, vous pouvez le faire avec nous dans cette émission La Grogne Matinale.
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1: La Grogne est votre tribune citoyenne où vous pouvez venir commenter l'actualité, vous exprimer sur la 93.5 à Conakry, à Dabola, Sigiri, Mandiana et environ partout dans le monde. Vous avez la possibilité de nous écouter via le www.solfmguinée.net, mais aussi via l'application mobile SolFM Guinée disponible sur Play Store. Vendredi, antenne libre, il n'y a pas un sujet particulier à aborder. Vous-même, vous pouvez choisir le sujet sur lequel vous allez intervenir dans cette émission. Vous allez commenter également l'actualité, si vous le souhaitez, l'actualité sociopolitique nationale et internationale. Pendant cette saison des pluies également, un phénomène s'est souvent constaté, c'est des personnes qui meurent suite donc qui sont tués souvent par la foudre. Selon des informations, une femme a trouvé la mort sur un site d'orpaillage à Mandiana suite donc après avoir été foudroyée. Il s'agit de Fadima Konaté, selon nos confrères de Mosaïque, qui a perdu la vie après avoir été frappée par la foudre sous une forte pluie qui s'est abattue sur la préfecture de Mandiana. Nos confrères indiquent que ce drame est survenu sur le site minier Bakola, où la victime et plusieurs autres personnes s'adonnaient à l'orpaillage. Si vous voulez aussi parler d'autres sujets, alors venez intervenir dans l'émission La Grogne Matinale. Nous vous donnons cette occasion quand votre mémoire est encore fraîche. Vous avez la possibilité donc de débattre des sujets de l'actualité, mais aussi de proximité. Votre avis compte pour le développement socio-économique du pays vos voix comptent également. Vous pouvez faire des dénonciations sur la gestion, la gouvernance. Vous pouvez également faire des amplifications. Vous pouvez attirer l'attention des autorités par rapport à un sujet bien défini ou un sujet particulier. Vous pouvez également commenter l'actualité sociopolitique et internationale avec donc une parfaite maîtrise tout en respectant les principes de la grogne matinale, notamment le respect de soi, le respect de l'autre et la responsabilité dans les propos que vous allez tenir dans cette émission. L'actualité, c'est aussi cette crise ou cette pénurie, si on peut le dire comme ça, de gaz constatée depuis un certain temps. Également à Conakry, des citoyens sont confrontés à une pénurie ou à un manque de gaz. Les points de vente souvent sont à sec et les consommateurs se plaignent de cette situation, même si les fournisseurs assurent que la situation est en train d'être réglée, où le problème est en train d'être résolu. Vous pouvez parler donc de tous ces sujets si vous le souhaitez dans cette émission La Grogne Matinale sur Soleil FM, et puis aussi dans la nuit de mercredi à jeudi. Un jeune a trouvé la mort à Sanoya dans une pharmacie où il est venu acheter un produit et il l'a pris. C'est dans la commune urbaine de Sanoya. Les faits se sont produits à Sanoya dispensaire dans la même commune. Le jeune a perdu la vie à l'intérieur même de la pharmacie quelques minutes après avoir acheté et pris des médicaments pour des douleurs abdominales. Selon des témoignages, une enquête est déjà annoncée pour en savoir plus ou pour connaître exactement ce qui s'est passé. Le défunt s'appelait Mohamed Camara. Il était titulaire d'un diplôme universitaire âgé de 29 ans. Selon son père, il faisait le taxi-moto pour subvenir à ses besoins. Venez donc commenter l'actualité quand votre mémoire est encore fraîche sur Soleil FM 93.5. Vous pouvez également attendre, c'est-à-dire vous pouvez intervenir même si vous étiez déjà intervenu à partir de 7h45. Vous pouvez revenir nous rappeler dans la période des cartons pour pouvoir commenter l'actualité. Autrement, vous décernez un carton rouge ou jaune ou vert à qui vous voulez, en toute objectivité, en toute responsabilité. En une minute, vous allez donc décerner votre carton à des acteurs sociopolitiques, à des membres du gouvernement, à des entités, à des sociétés bien définies, et même si vous le souhaitez, aux animateurs et réalisateurs de cette émission, La Grogne Matinale.
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1: Faites un tour dans la grogne quand votre mémoire est encore fraîche. Dans cette émission, vous pouvez nous appeler, vous pouvez également interagir sur Soleil FM 93.5 dans l'émission La Grogne Matinale. C'est un rendez-vous de débat citoyen qui vous parvient les lundis, mercredis et vendredis sur la 93.5 dans le Grand Conakry. Même fréquence si vous nous écoutez à Dabola, Sigiri, Mandiana et environ. Vous pouvez également nous écouter via le www.solefmguinée.net sur l'application mobile disponible sur Play Store. Vous pouvez appeler ou pour commenter un ou des sujets de vos choix. Vous pouvez vous exprimer également sur l'actualité sociopolitique nationale ou internationale. Vous avez également le choix de parler des sujets de proximité, des problèmes liés aux routes, liés donc aux routes, aux hôpitaux, si vous le souhaitez, des sujets qui peuvent ou qui vont vous intéresser particulièrement. Vous avez la possibilité de vous exprimer sur ces sujets en respectant les principes de la grogne matinale. Et ces principes que vous connaissez sont renforcés par d'autres comme le respect de soi, le respect de l'autre et la responsabilité dans les propos à tenir lorsque vous intervenez dans l'émission ou lorsque vous voulez interagir dans cette émission. Plusieurs moyens s'offrent à vous dans cette émission. Nous accueillons Mamadou Yan Diallo qui nous appelle de Koloma. Bonjour.
7: Bonjour, vous allez bien?
1: Dieu merci.
7: Je vais parler de l'organisation de la CAN 2028, 2032 et 2036. Vous savez, à travers le gouvernement guinéen, et la Guinée a été officiellement candidat pour la CAN 2032 et 2036. Et lors de l'émission dimanche sport sur la RTG le dimanche dernier, et le ministre, le cabinet des ministres des sports, un de ses membres était l'invité de cette émission dimanche sport sur la RTG le dimanche dernier. Et moi j'ai entendu s'il y a possibilité de co-organisation, il veut co-organiser avec le Sénégal. Mais depuis le 31 juillet dernier, la Guinée était partie vers le Sénégal pour cette co-organisation. Et jusqu'à présent, le Sénégal n'a pas dit s'il accepte la proposition de la Guinée. Depuis un mois et quelques. Moi, je ne pense pas que aller vers Sénégal est la solution. Moi, j'ai toujours dit qu'il faut aller vers la Sierra Leone et le Libéria. Si la Guinée était partie vers la Sierra Leone et le Libéria, depuis le 31 juillet dernier, les deux pays auront accepté avec joie et répondent rapidement cette proposition de la Guinée. Mais s'ils étaient partis vers le Sénégal et le Sénégal jusqu'à présent n'a pas répondu cette proposition de la Guinée pour la co-organisation de la CAN 2032 ou 2036, je crois qu'il y a problème, un grand problème. Le Sénégal ne peut pas hypothéquer notre chance d'organisation la CAN. Il faut partir vers la Sierra Leone et le Libéria. C'est qu'en tout cas, j'interviens le ministre des Sports, c'est le Baldé. Si le Sénégal ne peut pas accepter notre proposition de co-organisation, il vaut mieux aller vers la Sierra Leone et le Libéria. Parce que la Guinée ne peut pas y souhaiter organiser la CAN et qu'un autre pays est là à hypothéquer cette chance de la Guinée.
1: Bien.
7: Merci et à bientôt.
1: À bientôt, Mamadou Jean Diallo. Comment si sinon on fait signe que comment si c'est qui nous appelait de Antag est parti. La liaison avec lui n'a pas été bonne. Il peut cependant revenir si comment si nous écoute en ce moment à la radio. Il peut revenir. Il peut donc rappeler dans cette émission, intervenir. Il y a encore quelques temps. Nous avons quelques temps à passer ensemble avant 7h45 minutes. Donc le moment dédié à la rubrique carton. La rubrique carton, c'est une rubrique où vous commentez l'actualité autrement, vous décernez des cartons à qui vous voulez. Sidi Mohamed Ben Abdallah depuis Bambito, bonjour.
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9: Ouais, bonjour monsieur Camara.
1: Bienvenue.
9: Concernant le sport, c'est un problème national. Chaque pays a une souveraineté nationale et souveraine. Vous comprenez bien concernant le sport. Chacun n'a qu'à se forcer lui-même et d'organiser CAN en fonction des réalités, en fonction de... Ça dit qu'il y a une question de répartition, n'est-ce pas? Donc, c'est une participation volontaire. Si tu n'es pas capable d'organiser force terre, faut pas pleurer quoi que ce soit. Je ne dis pas, je ne m'adresse pas sur l'intervenant, mais je dis chaque pays doit effectivement exercer sa souveraineté. Vous comprenez? Maintenant, il y a des questions sous-régionales concernant le Sahel, les populations, les mouvements de la population ou autre. Ça, aucun pays ne peut perturber la paisibilité ancestrale des populations et de leurs activités économiques. Je salue tout effort d'un ressortissant du Sahel qui œuvre effectivement pour une solidarité du Sahel dans leur développement humain, social et économique. Mais concernant l'espoir, c'est autre chose. Bon, maintenant, concernant la rénovation du stade, il faut voir c'est quel type de rénovation. Regardez même le pont de Bambeto. C'était évalué à 30 millions d'euros. Finalement, bon, avec le travail a été commencé du temps de Baoussman, mais on n'a rien vu par la suite. Baoussman a été déboulonné, je ne sais pas, parce que lui-même, il avait initié, il y a un problème interne qui avait créé d'autres problèmes, c'est pas le problème du pont de Bambeto. Mais, imaginez, on a dit 19 millions de dollars, regardez ces ponts, et maintenant un stade qui doit abriter des populations, n'est-ce pas? Et un petit incident, ou bien un problème matériel seulement, c'est-à-dire que un petit mouvement du sol ou autre peut gâter, peut tuer beaucoup de personnes. Vous comprenez bien?
1: Oui, mais, donc, il faut voir monsieur, Sidi Mohamed, Sidi Mohamed Ben Abdallah. Monsieur Abdallah, je dis par rapport à votre inquiétude, on a vu le ministre des Sports tenir une conférence de presse pour dire que ces fissures au niveau de Mongo n'entravent rien les activités sportives au niveau du stade général Lansana Conté de Mongo. Pour lui, il n'y a pas de péril en la demeure.
9: Ah, d'accord, moi je ne parle pas des fissures là-bas parce que moi j'ai déjà expliqué ça. L'eau n'est pas loin de la surface. Et c'est une zone poreuse. Et les travaux n'ont pas été effectivement faits de façon très solide, de telle façon qu'il n'y ait pas de danger. Vous comprenez bien? Bon, le statut c'est bien fait. Donc la rénovation doit être une parfaite rénovation. N'est-ce pas? Une rénovation à la hauteur d'un stade international. N'est-ce pas? Et fiable. Maintenant, l'argent qui est parlé de là-bas, ce n'est pas très important. N'est-ce pas? Je peux même peut-être... Parce que vu l'ambition, mais maintenant, on doit cesser de dépenser comme ça dans des trucs folkloriques.
1: Voilà.
9: Actuellement, il y a des possibles, il y a des nécessités.
1: Merci.
9: C'est-à-dire que des impératifs, il faut développer nos ressources humaines.
1: Merci les à jeunes vous, qui sont Sidi là, Mohamed Ben Abdallah, depuis Bambeto. Kaman Sissé de Antag, bonjour.
10: Monsieur Kamara, bonjour. Bien. Monsieur Kamara, je reviens pour le cas de la forêt. On ne peut pas développer un pays sans les routes. Ça y va dans l'intérêt supérieur de la nation. Mais M. Kamara, je viens du voyage de Conakry, de Koundou, Gekedou, Gekedou, dans mon village, à Koundou, Lengobango. M. Kamara,
1: Monsieur Sissé, est-ce qu'il y a, s'il y a un poste récepteur, une radio à côté de vous, veuillez l'éteindre.
10: Allô?
1: Allez-y.
10: Je disais que pour aller dans mon village, à Yekirou, monsieur Kamara, je viens d'arriver. J'étais parti dans mon village où j'ai perdu mon grand frère de lait. Mais monsieur Kamara, il n'y a pas de route.
1: Nos sincères condoléances.
10: Merci. J'ai toujours dit ça à la Radio Soleil. Les routes, les paysans souffrent. Mais vraiment, monsieur Kamara, ça ne marche pas. Arriver dans un lieu, on était même obligé de descendre du véhicule pour pousser dans la boue. Donc, je demande, je réitère encore auprès du gouvernement de revoir cette route. Conakry, Gekedou, Gekedou, Koundou, Lengobango. En plus, M. Kamara, géographiquement, Koundou doit être une sous-préfecture. Maintenant, ça c'est mon cri de cœur aujourd'hui, M. Kamara. Donc, vraiment, le ministère de tutelle, le ministère de la décentralisation, de tout faire pour ériger Koundou en préfecture et Gekedou en région. Mais si sous-préfecture qui entoure Gekedou, cette fois-ci, aucune d'elles n'a été érigée en préfecture, en forêt. J'ai entendu parler de Tigri, de Tiriwani, tout cela. Mais à Gekedou, M. Camara, je réitère encore auprès du ministère de tutelle,
1: bien. Alors, monsieur Cissé, vous allez rester avec nous. Si vous le souhaitez, garder la ligne pour être d'ailleurs la première personne à intervenir dans la rubrique carton.
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1: C'est la période des cartons. Appelez-nous, exprimez-vous en une minute. Si vous êtes intervenu, si vous avez déjà appelé, vous pouvez revenir encore dans cette émission. Dès que vous nous appelez, commencez à décerner votre carton à qui vous voulez. Ensuite, vous allez vous justifier en une minute. Monsieur Cissé, vous êtes là par rapport à cette situation que vous décrivez. Quel carton? Je dis par rapport à la situation que vous décrivez, vous décernez quel carton?
10: Le carton rouge, le département de l'administration du territoire, qui n'a pas pensé à la situation pilote de Gekedou. Et Gekedou, Koundou, c'est 50 km. Koundou se trouve à la frontière Guinée-Sierra Leone. Donc, c'est un coin stratégique. Koundou doit être une préfecture et Gekedou une région. Je vous remercie.
1: Merci à vous, Monsieur Cissé. Comment Cissé nous appelait de Antar, dans la commune de Tomboulia. Il décrivait l'état de certaines routes de l'intérieur, notamment de la préfecture de Gekedou, qui relève pour le moment de la région administrative de Nzérékoré. Il souhaite même l'érection de Koundou en préfecture et de Gekedou en région, compte tenu, dit-il, de la position géographique de cette préfecture située en région forestière. Il parlait de cette érection. Il y a beaucoup de localités qui ont été érigées récemment en préfecture et deux préfectures en région, c'est Beyla et Sigiri. Moussa Koma nous appelle de Imbaya. Bonjour.
12: Oui, bonjour, monsieur Camara. Bonjour à vous, millions d'auditeurs. Carton rouge, alors très rouge, au ministre des Transports qui n'a pas pu réhabiliter le réseau de transport guinéen depuis qu'il est là. Rouge, encore rouge. Merci.
1: Merci à vous, Moussa Koma, depuis Yimbaya, qui adresse son carton au ministère des Travaux publics. Mamadou Bobo Diallo de Ratouma, rebonjour.
2: Rebonjour, monsieur Camara. Je donne un carton vert. Pour le moment, au ministère des Infrastructures, pour avoir eu la bonne volonté de nous faire une piste rurale dans la sous-préfecture de Mavra, préfecture de Galaba. Mais très malheureusement, ils n'ont pas été un coup d'œil là-bas. La société qu'ils ont donné, le marché, là, vraiment, je ne sais pas si ces gens-là pourront faire le travail. Je les demande vraiment de jeter un coup d'œil là-bas, voir si la société-là ne peut pas faire le travail, de retirer et donner une autre société. Vraiment, les populations sont vraiment découragées comme ça là, dans la sous-préfecture de Mavra, préfecture de Galaba, jusqu'à Koine dans Tougué. Vraiment, les gens sont découragés de cette société. Je vous remercie.
1: Nous vous remercions également d'être venu dans l'émission, Mamadou Boubou Diallo. Si dit Mohamed Ben Abdallah est de retour depuis Bambeto. Rebonjour.
13: Carton rouge aux citoyens qui jusqu'à présent ne se préoccupent pas du développement des ressources humaines et du respect des droits des jeunes Guinéens diplômés, de l'enseignement supérieur surtout. Parce qu'il faut recruter 100 000 jeunes au minimum, ça ne coûte même pas 2 500 milliards par an. Et à 1 500 000 francs contractuels, n'est-ce pas, et trouver une politique de les faire migrer au bout de 10 ans à la fonction publique s'ils ne réussissent pas les concours chaque 5 ans, 5 ans. Donc, carton rouge, ceux-là qui dépensent l'argent dans des trucs folkloriques ou, n'est-ce pas, qui font du folklore politique ou autre, carton rouge à celui-là qui ne se préoccupe pas du développement des ressources humaines en recrutant 100 000 jeunes contractuels au minimum. Merci.
1: Merci à vous. Alia Konsoba nous appelle de Hamdallah. Bonjour.
14: Bonjour, mon grand. Je vous salue, je vous en conseille tous les artisans de Dingue, partout. Carton rouge à tous ceux qui sont en train de vraiment souffrir, les habitants de Dar es Salaam aujourd'hui, à cause de ces ordures qui devraient être dégagées. On dégage les ordures, on laisse le peuple de Guinée en paix. Mais aujourd'hui, il faut voir la manière que les pauvres en train de pleurer à Dar es Salaam. C'est donc carton rouge, la décision qui est prise par rapport à ça. Et carton vert, et carton jaune, je donne carton jaune au ministre des Travaux publics par rapport à notre route de Girma d'Ingrain. Les travaux avancent très bien. Peut-être un jour viendra, nous tous, nous allons aller inaugurer la route de Sirma Kingire.
1: Bien. Merci à vous, Alia Konsoba. Mamadou Dian Diallo de Koloma est de retour. Rebonjour.
15: Rebonjour. Carton rouge au cabinet du ministre des Sports qui est en train de partir pour la co-organisation avec des pays. Ils ne peuvent pas co-organiser avec la Guinée, alors que la Sierra Leone et le Libéria souhaitent vivement co-organiser avec la Guinée. Merci.
1: Merci à vous, Mamadou Dian Diallo, qui nous appelait depuis Koloma. Soyez les personnes qui vont faire partie de ceux ou de celles, pardon, qui vont intervenir dans quelques instants. Nous avons encore 3 minutes à passer ensemble. Ibrahima Kourouma de Petit Simbaya, bonjour.
16: Bonjour ma radio, carton jaune à tous ceux qui font l'apologie d'un ministre ou d'un premier ministre de la première république jusqu'à maintenant là, alors que les citoyens ont voté pour le président. Donc c'est le projet du président, c'est à eux qui reviennent les mérites. Je remercie.
1: Nous vous remercions également d'être intervenu, d'avoir participé à cette émission. Mamadou Ibrahima Kourouma, pardon, depuis Petit Simbaya, qui décernait son carton. Vous aussi, faites-le, appelez-nous dans cette émission. Nous avons approximativement 2 minutes à passer ensemble. Soyez les deux personnes qui pourraient intervenir dans cette phase carton afin de décerner votre carton à qui vous voulez. Mamadou Bouboubari de la cimenterie, rebonjour.
17: Rebonjour, monsieur Camara. Je décerne un carton rouge à tous ces Guinéens, le plus souvent intellectuels qui œuvrent à agenouiller la Guinée, tout simplement. On nous parle le plus souvent de patriotisme, mais leur patriotisme n'a rien à voir avec ce qu'ils font sur le terrain. Et dans tous les domaines aujourd'hui, il faut observer. C'est une dégradation extrêmement poussée parce qu'on a besoin de notre projet, parce que pour le moment, celui que le président Mamadi Doumbouya a envoyé a été totalement torpillé. Maintenant, il faudra repartir sur de nouvelles bases et ça, il faut changer tous ces cadres-là. Je vous remercie.
1: Merci à vous, Mamadou Bobo Bari de la cimenterie, d'avoir appelé, d'être revenu dans cette émission, la grogne matinale sur Sol FM 93.5, mais aussi vous nous écoutez partout ailleurs sur le www.solfmguinée.net, mais aussi vous avez la possibilité de télécharger l'application mobile Sol FM Guinée pour nous écouter où que vous soyez, à Conakry, à l'intérieur du pays et à l'extérieur. 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Voilà, madame, monsieur, c'est ce qui nous mène vers la fin de cette émission, la grogne matinale de ce vendredi. Merci à toutes et à tous d'être intervenus. Merci à Moussa Keita pour la conduite technique et la réalisation. Ici à l'animation, il y avait Babanou Timbo Kamara. Si tout va bien, on se retrouve la semaine prochaine.
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19: 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Il est 21h30.
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